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0: on reste toujours les enfants. Que les enfants sont donc le futur. Et que quelqu'un d'équilibré s'entend bien avec l'enfant qui est en lui et qui restera toute sa vie. Donc l'enfance, en fait, c'est la vie. Tant qu'on ressemble à cet enfant, il faut être à l'abri de beaucoup de choses. Moi. Et surtout, éprouver de l'amour. Une souffrance qu'on garde enfant, on le suit jusqu'à la tombe si on ne fait pas attention.
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0: Notre rencontre d'aujourd'hui nous emmène à Anduze, sous un chaud, très chaud même, soleil du dimanche, vers une boutique très particulière pour aller faire la connaissance de Valérie, qui est savonnière. Là, nous sommes dans les rues piétonnes du vieil Anduze. Tous les magasins sont ouverts car nous sommes encore en été. Et nous nous approchons du magasin de Valérie qui va nous accueillir et nous expliquer son parcours qui est, comme tous les parcours, très particulier. Alors le magasin devant lequel nous nous trouvons s'appelle Osmaline. C'est une savonnerie artisanale qui fabrique aussi des cosmétiques. Et tout est fabriqué sur place. C'est ce qui va nous être présenté tout à l'heure par Valérie. Voilà, le magasin se situe sur la place centrale du vieil Anduze, sous les anciennes halles, qui aujourd'hui sont occupées par des restaurants. Donc idéalement placé pour aussi le tourisme. Voilà, donc nous sommes à l'entrée de la boutique de Valérie qui a la gentillesse de nous accueillir cet après-midi. Boutique qui s'appelle Osmaline. Valérie, bonjour.
1: Bonjour.
0: Merci de ton accueil et de ce moment de partage dans ce magnifique endroit qui est plein de couleurs et plein d'odeurs.
1: Avec grand plaisir.
0: Voilà. Alors moi, j'ai une première question sur le nom Osmaline. Voilà, d'où vient le choix de ce nom du magasin?
1: Ça vient du prénom de mes enfants, Thomas et Pauline, la fin de leur prénom. Tout petit peu arrangé pour que ce soit plus joli.
0: D'accord, très bien.
1: La fin de Thomas.
0: Donc c'est une affaire familiale. Il y a une dimension, en tout cas.
1: Oui, voilà, il m'inspire pas mal, tous les deux.
0: Donc là, on est dans la partie boutique.
1: Oui.
0: Est-ce que tu peux nous dire, alors, au plafond... Il y a tout un décor végétal. Mmh. C'est toi qui l'as créé. Est-ce que toi, tu as créé l'intégralité, en fait, de ton espace?
1: J'ai tout pensé, oui. Oui, j'ai tout pensé. Le local n'était pas du tout comme ça au départ. Donc, j'ai créé la partie laboratoire et l'agencement de la partie boutique. Et pour ce qui est du plafond, je voulais quelque chose qui inspire le naturel, la nature. D'où cette idée de plafond végétal suspendu. Voilà, et les couleurs vertes de la boutique, les dessins au mur, etc.
0: Donc la partie principale, en fait, de la boutique, elle est consacrée au savon.
1: Oui,
0: que tu fabriques toi-même. Tu nous expliqueras tout à l'heure, justement, le processus de fabrication et comment tu as appris à fabriquer, à devenir savonnière. On trouve tous les types de savons possibles? Comment ça?
1: Non, on trouve ma production.
0: D'accord.
1: Donc ce sont des recettes originales. J'ai 19 savons, 3 shampoings. Et ensuite, on trouve le classique Marseille, qui vient de Marseille, qui n'est pas de ma production, donc, et du Alep. Alep et savon de hammam. Plus quelques petits savons en forme d'animaux pour satisfaire tout type de clientèle.
0: D'accord, donc une grosse partie de la boutique, c'est ta production à toi?
1: Tout à fait.
0: D'accord, dans lequel on trouve et savon et shampoing?
1: Savon et shampoing, et ainsi que quelques savons de ménage. Vaisselle, détachant et savon ménager.
0: D'accord, donc on imagine que ça n'a pas la même manière d'être fabriqué, évidemment. Donc ça c'est les savons détachants. D'accord.
1: Détachant, ménager, vaisselle.
0: Ok.
1: En fait, c'est la même façon de fabriquer, c'est la recette qui diffère.
0: D'accord. Et là, au-dessus, sur les présentoirs, donc, tous les types que tu fabriques.
1: Tout ce que je fabrique.
0: Lait d'anès, fleurs d'oranger, fleurs de coton, miel, bambou, café, le savon tout doux.
1: Ah. Oui, pour les enfants.
0: D'accord.
1: Les peaux les plus fragiles, de manière générale.
0: Et lait de chèvre. Alors,
1: chèvre et bière.
0: Et bière, oui.
1: On n'a pas souligné le savon bière.
0: Le savon bière. Alors, tu l'as indiqué à l'entrée de la boutique, hein, tous les produits que tu utilises pour tes savons sont locaux.
1: Alors, tous les ingrédients sont bio et certains que j'ai pu trouver dans la région sont locaux. Le lait d'anès, le miel, la spiruline qui est couleur bambou, le café qui est torréfié ici en Anduze, la bière, les œufs pour le shampoing par exemple, c'est du local, bio et local. Après, le karité et la coco ne poussent pas encore dans le gare. Peut-être
0: oui,
1: un jour.
0: Le réchauffement climatique, on peut penser à tout. Et, alors du coup, mais comment tu, tes producteurs, enfin tes
1: fournisseurs,
0: tes fournisseurs plutôt, mmh. Voilà. Comment tu les as contactés, comment tu les as rencontrés, comment ça s'est passé en fait.
1: Des recherches locales. Le lait d'Anès, par exemple, c'est la Zinerie des Garrigues, à un quart d'heure d'ici, à Villesèque, sur la commune de Sauve. Recherche. J'ai rencontré Nadège, qui est la propriétaire de la Zinerie, qui s'occupe des ânes. Elle fait aussi également des cosmétiques. Donc, du coup, j'utilise son lait et je revends ses cosmétiques au lait d'Anès.
0: D'accord, donc c'est un partenariat en fait.
1: Voilà. D'accord. La spiruline, il y a plusieurs fabricants, enfin plusieurs producteurs, pardon, dans le coin. J'ai choisi ceux de Saint-Christol aussi parce que leur nom, c'est la spiruline arc-en-ciel. Je trouvais ça très sympathique. Ils sont en bio. Le miel, en faisant des recherches, je suis tombée sur le miel de l'abeille noire des Cévennes et ce nom m'a beaucoup plu. Donc c'est un fournisseur qui est au Plantier en Vallée Borgne. Le café est torréfié ici en Duse. La bière artisanale bio vient de Saint-Christol. La farine de châtaigne.
0: Le bambou vient de la bambouseraie.
1: Alors, il n'y a pas de bambou, c'est le parfum qui s'appelle comme ça, d'accord. Mais je voulais un savon effectivement qui soit inspiré de la bambouseraie, en plus de la bambouseraie.
0: D'accord.
1: Et la spiruline donne ce petit côté moucheté comme ça, et le parfum très frais plaît aussi bien aux hommes qu'aux femmes.
0: D'accord. Et chaque savon est estampillé, il y a un tampon.
1: Oui.
0: Que tu as créé toi-même.
1: Oui, c'est mon dessin. Et j'ai fait fabriquer le tampon. Et au moment de la coupe du savon, je tamponne chacun des savons.
0: D'accord. Les savons ne sont vendus que dans ta boutique ou tu as
1: Pour l'instant, oui. J'ai fait quelques dépôts, mais qui n'ont pas forcément bien tourné. Par contre, mois prochain, site internet.
0: Et donc, vente en ligne. Ah, d'accord.
1: Ça devrait être smaline.fr.
0: Depuis quand tu as ouvert le magasin ?
1: C'est la troisième saison. J'ai pris le local fin 2022, le temps de faire des travaux. J'ai ouvert juin 2023.
0: Et alors, on ne devient pas savonnière comme ça par l'effet de la fée clochette. Il y a une formation, j'imagine, très poussée. Comment ça s'est passé en fait ?
1: Alors moi, je suis autodidacte sur le savon solide, donc sur la savonnette. Malgré tout, je suis allée à Fort-Calquier, à l'Université des saveurs et des senteurs, pour parfaire la formation, pour trouver quelques suppléments dans la technique, etc. Pour le légal aussi, pour tout ce qui est législatif. On est obligé de faire évaluer chacune des recettes de savon par un pharmacien toxicologue, ce qui est aussi une garantie de sécurité pour le consommateur. Je suis obligée d'avoir un laboratoire aux normes, je suis obligée d'avoir un classeur qui s'appelle Bonne pratique de fabrication, qui décrit mes procédures, process, etc., tout le matériel que j'utilise. Donc voilà, je suis allée à Fort-Calquier pour ça. Et également, j'ai fait la formation de savonnier savon liquide, sauf que pour l'instant, donc je sais le faire, mais je n'ai pas assez de place dans le laboratoire, lequel est encore trop petit, pour le matériel de fabrication et pour le matériel de conditionnement, toutes les bouteilles vide et pleine à stocker, j'ai pas de place. Donc un jour peut-être. En attendant, je référence un vrai savonnier qui fait du liquide et tout.
0: D'accord.
1: C'est pas encore le mien.
0: Donc il faut une formation, il faut avoir une attestation, quelque chose qui te donne le droit de.
1: Alors j'ai une attestation de formation. Ça a été certifié en passé un temps, mais pour l'instant ça ne l'est. On peut quand même arriver à faire un savon à la maison avec un minimum d'infos. Notamment sur l'usage de la soude caustique.
0: Et au niveau de l'agencement des saveurs, des odeurs, enfin,
1: oui.
0: Là, il faut avoir alors un parfumier, on va dire qu'il a du nez.
1: Oui.
0: Pour un savonnier, on dit quoi ? La même chose ?
1: Oui.
0: D'accord.
1: En fait, tout ce qui est aux huiles essentielles, ce sont des savons que j'ai formulés pour un type de peau du visage. J'ai des recherches sur les qualités et les propriétés cosmétiques dermatologique des huiles essentielles. Et ensuite, j'ai créé des assemblages. Donc, en fait, il s'agit de mettre, tu veux faire trois quarts, un quart de géranium lavande. Et tu mets trois gouttes de l'un, une goutte de l'autre sur un petit coton dans un petit bocal et tu sens ce que ça donne. Et en fonction de l'arrangement, tu dis, ah ben non, il y a trop de lavande, donc tu mets deux, donc ce sera moitié-moitié, etc. Tu fais tes petits arrangements comme ça. Des fois, c'est pas très odorant, des fois, c'est sympa. Et donc, tu cherches comme ça, tu fais tes recherches.
0: Ça, c'est avant que tu te mettes en production, on va dire, par exemple.
1: Ah oui, avant même, c'est penser la recette avant même de faire un premier essai et avant, de, une fois que ton essai est concluant, de la faire valider pour ensuite la commercialiser.
0: D'accord.
1: C'est en amont tout un travail de recherche.
0: L'autre élément qui importe beaucoup aussi, puisque tu as parlé, le savon, il est pour mettre sur la peau. Mmh. Donc en fonction des produits que tu utilises, tu as une connaissance aussi de l'épiderme, enfin de la connaissance, sur le plan de la peau. Quoi.
1: Donc, de la peau et surtout de ses besoins. Une peau atopique, une peau sèche, etc. Donc j'ai fait beaucoup de recherches sur les propriétés de l'huile de noisette ou du lait d'ânesse ou de chèvre, du miel, etc. Et donc j'ai listé tous les ingrédients naturels utilisés en cosmétique pour chaque type de peau et ensuite j'ai fait mes compositions.
0: D'accord, sachant que tu n'as pas de formation toi initialement de cosmétique.
1: Non.
0: C'est pas ton domaine en fait.
1: Non.
0: Voilà. C'est combien de temps en fait entre le moment où tu te dis tiens, cet agencement des huiles essentielles, etc., où je voudrais créer tel type ou tel modèle, et le moment où il est sur le présentoir, en fait, il se passe combien de temps à peu près ?
1: Alors, en fait, déjà, il y a toute une partie expérimentation. La première fois, j'ai commencé à faire du savon, j'ai fait des assemblages, huile d'olive, huile de tournesol, etc. Et j'ai fini par identifier des recettes de base qui fonctionnaient bien, qui donnent un savon dur, qui donnent un savon qui fait une mousse sympathique, un surgras qui laisse la peau douce après la douche. Donc déjà, ça, tout ça, c'est beaucoup d'essais, plusieurs mois d'essais. Et ensuite, affiner avec donc les huiles essentielles, les huiles que je vais rajouter comme le chanvre ou des macérats. Des essais à nouveau à faire, il faut attendre donc un mois avant d'essayer le savon que tu as fabriqué. Et si tu es satisfaite, ok, tu fais valider ta recette. Si tu n'es pas satisfaite, tu recommences, etc., etc. Et enfin, quand tu as ta recette aboutie, donc il peut s'être passé plusieurs mois, là, tu l'as fait valider par le pharmacien.
0: D'accord. Donc, avant d'ouvrir la boutique, par exemple, parce qu'on n'ouvre pas s'il n'y a rien sur les rayons,
1: oui.
0: Combien de temps s'est passé avant que tu puisses commencer à commercialiser avec un certain nombre de produits ? J'imagine que ça ne s'est pas fait en 3 mois.
1: Plus de 6 mois. Okay. Plus de 6 mois, sachant que j'avais déjà sous le coude des recettes que j'avais déjà expérimentées à la maison, etc. Donc plus de 6 mois pour les affiner et pour les faire valider.
0: Donc tu es à la fois dans la boutique et quand tu es en production, alors tu fermes, tu peux pas être sur les deux, j'imagine.
1: Ça dépend ce que je fais au labo. Il y a des choses qui peuvent être interrompues. Si j'étiquette un savon, par exemple, ou je fabrique aussi des porte-savons, si je suis en train de les décorer, je peux très bien poser ce que je fais et venir servir. Par contre, quand je suis dans la réaction chimique, effectivement, il faut que je sois tranquille. Donc c'est en dehors des heures d'ouverture.
0: Ce qui est très intéressant dans la boutique, c'est qu'on voit, en fait, il y a une... Il n'y a pas de séparation complète.
1: Il y a une verrière.
0: Il y a une verrière, voilà. Donc, on peut te voir
1: oui.
0: En train en production oui. de savon.
1: Mais la première année, quand j'ai ouvert...
0: C'était un choix vrai. Enfin, j'imagine
1: oui.
0: Que oui, ça, c'est
1: évidemment alors, c'est un choix qui a deux raisons. La première, c'est de ne pas relouer un deuxième local, donc un double loyer, etc. Et de permettre à la clientèle de voir que c'est effectivement bel et bien fait sur place.
0: Donc, les gens peuvent effectivement observer un petit peu. Alors, nous intéresse beaucoup cet atelier de production pour que tu nous expliques un petit peu le process. J'ai une question sur le fait de monter son commerce. Est-ce que tu as bénéficié, est-ce qu'il y a des aides quelconques pour aider les gens à s'installer, à ouvrir, ou c'est vraiment
1: alors,
0: tout seul, il faut se débrouiller.
1: Tu entends des aides financières ?
0: Par exemple, oui.
1: Financières, il n'y en a pas. Il n'y en a pas. La seule chose qui peut être donnée, quand je parle de dons, hein, je parle d'enveloppe qu'on te donne, c'est que si tu as une reconnaissance RQTH, et il faut monter un dossier, etc., donc c'est 5000 euros de dons qui vont t'aider à mettre ton labo aux normes pour ton handicap, etc. Sinon, tu as des aides à monter ton dossier, à monter ton affaire de la CMA, du hub de d'Alès, de la BGE aussi qui est sur Alès, ils vont t'aider à monter ton dossier, etc. Faire ton business plan et tout, pour présenter à la banque si tu as besoin d'un prêt, par exemple.
0: Mais ça ne rentre pas, par exemple, dans le cadre de subventions pour des projets innovants, parce que c'est quand même particulier. Enfin, je veux dire, c'est pas...
1: Ça n'a pas été reconnu comme innovant. Oui, parce qu'on fait du savon de tout temps.
0: Mais pas toujours le même.
1: Pas toujours le même, non. Mais non, hélas.
0: Et pas toujours avec des produits bio, locaux,
1: alors,
0: voilà.
1: pas toujours, mais souvent quand même. Les savonniers artisanaux sont quasiment tous dans cette démarche.
0: Vous n'êtes pas forcément en lien, t'es pas forcément en lien avec d'autres savonniers ou savonnières.
1: Non, tu peux faire ton truc dans ton coin.
0: D'accord.
1: Il y a une société qui regroupe certains savonniers, donc il faut y adhérer. Je dirais que c'est pas encore très très actif pour protéger la profession. Non, tu peux t'appeler savonnerie en ne faisant que de la revente de savon.
0: Oui, d'accord.
1: Une savonnerie, c'est une fabrique de savon.
0: Ah oui, tout à fait. Alors, est-ce qu'on peut découvrir l'atelier de production ?

0: Alors là, on rentre dans le local qui est face. Donc là, on a la boutique face à nous.
1: Pour la clim.
0: Et c'est là où tu fabriques.
1: C'est ça. Comme tu vois, c'est pas très grand. On y tient en faisant attention à deux. J'ai déjà eu des stagiaires avec qui ça s'est d'ailleurs très très bien passé. Donc dessous ici, tu as tous les matières premières, moule de fabrication. Donc là, c'est l'emplacement où je vais fabriquer mes balances. Donc j'assemble les huiles ici selon la recette.
0: Ce que tu appelles matière première, alors
1: coco, karité, ricin, tournesol, ça c'est une base pour la plupart de mes savons. Après, je vais, il y en a certains, notamment sur les huiles essentielles, où il y aura des huiles supplémentaires dont les qualités sont pour une peau sèche, une peau grasse, etc. Donc du sésame, du colza, du chanvre, du nigel, du noyau d'abricot, etc. Donc ça, c'est pour toute la gamme aux huiles essentielles. Je vais avoir tout ce qui est huile essentielle ici, avec les parfums. Là, c'est tout ce qui est poudre, argile, les poudres pour les cheveux, les colorants naturels. C'est que tous mes colorants sont en poudre végétale.
0: Comment ça, tu les trouves où?
1: Fournisseur aussi en cosmétique, un herboriste pour tout ce qui est herbe en poudre, comme le curcuma, comme la garance, le curcuma qui n'est pas une herbe, la garance, l'orcanette, la poudre d'orange, le henné, etc. Henné neutre.
0: D'accord.
1: Voilà. Mon petit matériel de fabrication. Voilà,
0: là, il y a des petits pots.
1: Voilà. Donc, une fois que les matières premières sont pesées, les matières premières dures à l'état naturel, enfin, température ambiante, comme la coco, le karité, vont être mis à fondre. Et ensuite, j'assemble le tout avec ma soude caustique, selon la recette établie précédemment, et avec un mixage assez doux, pas trop tonique. On va mélanger les substances. Et la réaction chimique de saponification va se mettre en œuvre. Donc, les acides gras des huiles et beurre végétaux, avec la molécule NaOH de soude caustique, va se combiner en molécules de savon et de glycérine.
0: D'accord.
1: Ensuite, on coule ça dans un grand moule. On laisse minimum 24 heures, mais 48 heures, c'est bien, avant de découper. Donc, il y a les découpeurs horizontaux et ensuite verticaux.
0: Donc c'est une grosse machine.
1: Alors en fait c'est des cordes à piano, voilà.
0: D'accord, des cordes à piano.
1: Donc la dalle, comme vous l'avez vu sur la vidéo, la dalle, on la passe là, on obtient 5 barres et chaque barre ensuite est passée dans la guitare ici, qui va tout couper.
0: Qui s'appelle comment ?
1: Une guitare.
0: Une guitare.
1: Ouais.
0: D'accord.
1: Ça va couper donc chaque barre en 15 savonnettes, donc x 5, je sors 75 savons sur un gros moule de 9 kg.
0: Ok, et ensuite après, on a vu qu'ils étaient mis en cure.
1: En cure, donc la cure est derrière toi dans le placard. Il y a donc une VMC et un déshumidificateur. Et le savon va y rester 4 semaines avant d'être sorti. Voilà, par exemple, tu vois, celui-ci, le 30 août, je pourrais le sortir. Donc tu vois, il est déjà donc découpé, estampillé, mon petit bambou.
0: Donc il a le tampon, voilà. Donc voilà. Chaque savon, tu mets
1: chacun.
0: Le tampon.
1: Voilà. Et donc le 30 août, là, ça fera 4 semaines qu'il est dans son placard, en train de sécher. Je vais, de façon aléatoire, peser une dizaine de pièces pour être sûr d'être au bon poids. Donc il y a une petite tolérance sur le poids.
0: Ah, mais avant, on n'en a pas parlé, mais il y a effectivement par savon, par savonnette, il y a un poids à ne pas dépasser.
1: Je suis censée vendre un savon de 100 grammes et j'ai eu plus ou moins 4,5% de tolérance.
0: D'accord.
1: Voilà, en général, ils font 100 grammes et plus. Voilà. Et je vais aussi vérifier leur pH, puisque la réaction de saponification est une réaction basique. La soude, c'est un élément basique, donc avec un pH élevé. Au moment de la réaction chimique, il est à peu près de 14. Et là, je dois obtenir, fin de cure, un pH entre 9 et 10.
0: D'accord. C'est quoi? C'est 7, c'est neutre, hein, c'est ça?
1: 7, non, c'est neutre. Donc, on n'aura jamais une savonnette neutre.
0: Okay.
1: Il n'existe pas un savon neutre.
0: D'accord.
1: Voilà. Tout contrairement à ce que les commerciaux, enfin, ou les industriels nous disent. Et donc, je vais de façon aussi aléatoire vérifier une dizaine de pH. Et si tout est bon, aussi bien en aspect du savon, en odeur, en pH et en poids, à ce moment-là, je peux libérer, je valide mon lot, je peux le libérer. Tout ça est tracé hein, sur la fiche de recette, je vais vous montrer. Tout ça est tracé. Je vais pouvoir l'emballer, l'étiqueter avec le numéro de l'eau. Donc, si jamais il y avait un souci, le client peut, ou la cliente peut revenir avec son numéro de l'eau. Je peux donc vérifier dans ma fabrication si ça vient de moi et me dire « Ah ben oui, j'ai fait une erreur » ou je sais pas. Ou ben, c'est une réaction allergique et ça, c'est de façon aléatoire, oui, immaîtrisable, sûr, pas, voilà, du patient, de la, enfin, du patient, d'accord, pardon, du client ou de la cliente.
0: Il n'y a pas le contrôle, tu parlais justement du contrôle par un pharmacien, un toxicologue,
1: c'est non, ça, ça a été fait en amont.
0: Ah, ça a été fait avant,
1: ça,
0: d'accord.
1: Ça, c'est en amont, il étudie la recette.
0: Oui, c'est au moment de la recette.
1: J'ai fourni pour chacun des ingrédients une fiche technique, une fiche de sécurité. Pour tout ce qui est parfum, une fiche s'appelle l'IFRA avec tous les allergènes. Donc, tout ça, ça va faire à la fin. Donc, il va étudier les pourcentages, etc. Il va me dire, une fois, il m'a dit, avant que je commercialise un savon, il m'a dit, t'as trop d'ylang-ylang, il y a trop de cet allergène-là. Donc, j'ai dû remanier mon parfum. Je lui ai représenté la formule. Il m'a dit, là, c'est bon, ok. Et donc, à l'issue de son évaluation, il va me donner la liste des ingrédients qu'on doit afficher à
0: Sur l'étiquette.
1: Sur l'étiquette du savon, c'est ce que on appelle la liste INCI. INCI, c'est sont des mots qui ressemblent un petit peu à de l'anglais, couplet du latin. Et c'est la liste des ingrédients internationaux, enfin dans le langage international de la beauté, qui est obligatoire. Donc derrière chaque cosmétique vendue. Moi, j'ai choisi de la mettre aussi en français pour que les gens sachent à quoi ils ont affaire. Et juste pour la petite histoire, pour savoir de quoi est fabriqué le savon, cette liste INCI, elle est de l'ingrédient le plus présent dans le savon vers le moindre.
0: D'accord.
1: Et pour tout cosmétique, donc pour moi, mais aussi pour L'Oréal. Voilà. Donc si on voit les Danès, on regarde où est la Danès dans la liste, voilà. Et s'il est à la fin, c'est qu'elle n'a pas beaucoup.
0: Oui.
1: Voilà, par exemple, ou amandes. Voilà.
0: Alors les étiquettes, tu les fabriques pas toi-même quand même.
1: Non, mais c'est moi qui les ai conçues.
0: D'accord, tu as conçu la maquette.
1: La maquette, donc le logo, retrouve le logo, travaillé avec une graphiste.
0: D'accord.
1: Et c'est moi qui ai présenté les maquettes, oui.
0: Ok. Et donc après, voilà, tu les fais éditer par...
1: Voilà. Et des mentions légales, donc la liste, on en a parlé. Il y a le poids, qui est une mention légale. La DLUO, ou des MAO. Mon nom, moi en tant que responsable de la mise sur le marché d'un cosmétique, je dois avoir mon nom et mes coordonnées sur mes étiquettes. Et le sigle CITEO, en tant que producteur de déchets, donc là en l'occurrence l'étiquette du savon, je suis déjà obligée d'y cotiser et d'être inscrite chez eux. Et je dois avoir le petit picto qui explique aux clients, clientes, de ce qu'il faut faire de l'étiquette.
0: D'accord, mais tu étiquettes toi-même tous tes savons.
1: Oui, un par un.
0: Donc sur un moule, 75 savons.
1: C'est ça. Et ensuite, avec l'étiqueteuse, le lot est reporté. Là, la petite zone blanche, c'est pour le lot.
0: C'est quand même entre le départ de la recette et l'étiquetage, il y a quand même une sacrée procédure.
1: Oui, ça fait 4 semaines et 2 jours au minimum.
0: Et on se posait la question tout à l'heure en regardant la vidéo de présentation qui est devant ta boutique, les moules que tu utilises.
1: Oui.
0: Tu les as fabriqués toi-même,
1: c'est un fournisseur. C'est un fournisseur qui fait aussi donc les découpeurs, c'est adapté.
0: D'accord, c'est du matériel spécifique vraiment pour les gens qui travaillent le
1: savon. Alors après, à la maison, si tu veux t'amuser à faire un savon, tu peux utiliser une brique de jus de fruits que tu as nettoyée.
0: D'accord.
1: Voilà, c'est comme ça que j'ai commencé.
0: Okay.
1: Ou des petits moules en silicone de cuisine. Tout à fait. À ce moment-là, tu les dédies à la savonnerie.
0: Alors là, on a des pétales, on voit aussi des pétales, là, on voit des pétales de bleuets.
1: Des petites roses de Damas, oui.
0: Des roses de Damas, d'accord, que tu utilises aussi.
1: Des étoiles de Badiane. Ben, j'ai décidé de faire ce qu'on appelle un topping, c'est-à-dire la décoration du dessus du savon, pour toutes les huiles essentielles, tous les savons aux huiles essentielles, pour me démarquer un petit peu de mes concurrents, qui font du très bon savon, mais qui est souvent d'aspect un peu brut.
0: D'accord.
1: Donc j'ai choisi de travailler l'esthétique.
0: L'esthétique de l'objet. Enfin, l'objet plus.
1: Voilà, et souvent on me dit ils sont trop bons pour utiliser.
0: Ah oui, c'est ça, on n'ose pas. Ah oui, forcément.
1: Voilà.
0: Le principe du savon, c'est qu'il va finir par disparaître.
1: Donc, entre les rayures, entre les différentes couches de couleurs.
0: Ils sentent aussi bons qu'ils sont jolis à regarder.
1: J'espère.
0: Parce que là, on en voit de très beaux avec. C'est quoi? C'est de l'orange, non? C'est
1: une tranche d'orange.
0: Une tranche d'orange, hein, voilà. Et c'est vrai que. Sur le coup, on n'a pas forcément envie tout de suite. Alors, on a envie de l'utiliser parce qu'on a, on a envie d'avoir l'odeur sur soi. Mais on a envie de le regarder aussi. Alors, du coup, on est. Voilà, c'est chouette. Mais enfin, on va acheter deux.
1: C'est
0: un pour garder et un pour.
1: On va faire la collection.
0: Et un pour utiliser. Bon, bah écoute, ça c'est voilà. Vraiment super.
1: Alors, juste, voilà, une fiche de fabrication. Alors. Donc, par exemple, si je devais fabriquer aujourd'hui, on est le 10. Donc la date serait donc le 10-08-25, mon lot serait BA-10-08-25 et c'est ce chiffre, ce numéro de lot BA-10-08-25 que je devrais reporter sur chacun des savons fabriqués aujourd'hui.
0: D'accord.
1: Voilà, donc comme tu vois, on doit noter la température, l'hygrométrie, ça c'est ce qui est légal, c'est les bonnes, ça fait partie des bonnes pratiques de fabrication. Les balances, quand est-ce qu'elles ont été étalonnées, le résultat, c'est correct ou pas. Voilà, les numéros de lot de chaque huile, leur date de fabrique, de limite d'utilisation, et ensuite mes pesées, ici, et la suite. Ça va être donc quand est-ce que j'ai démoulé, quand est-ce que je l'ai sorti de la cure.
0: Vraiment, traçabilité totale.
1: Là, c'est donc les contrôles dont je te parlais tout à l'heure en poids et pH. Donc la balance, quand est-ce qu'elle a été étalonnée, le pH mètre pour mesurer le pH, les différents résultats. Pareil pour tout ce qui est de l'aspect, de l'odeur. Je reporte ici si tout était OK pour les pH, nombre de savons conformes. Et ensuite, échantillothèque, c'est pareil, ça fait partie des bonnes pratiques de fabrication. Pour chaque lot de savon de 75 savonnettes, il y en a un en échantillothèque pendant 18 mois, pendant le temps de la PAO.
0: D'accord, oui, c'est-à-dire que si j'ai besoin d'utiliser, de faire des prélèvements, on le fera sur
1: oui,
0: ce type
1: ou si
0: de
1: quelqu'un
0: produit.
1: Vient me disant, ben moi, il a tout fondu, par exemple, ben moi, je sors le mien, je dis, ben moi, le mien, il va bien, dans des conditions de stockage normales. C'est sûr que se laisser dans la voiture en plein soleil, voilà.

0: Donc, moi, j'adore le savon. Là, hier, j'ai testé pour les moustiques, l'anti-moustique. Donc, apparemment, c'est très, très bien.
1: Celui que Valérie le fabrique, l'anti-moustique, c'est ça? C'est fabrication personnelle?
0: Oui, ça, par contre, je ne savais pas que c'était tout toi qui fabriquais.
2: Pour tout ce qui porte ma marque, oui.
0: Ah, voilà, d'accord. Donc, ça, y compris ça.
2: Ça.
0: Donc, voilà, le produit anti-moustique, je reviens pour acheter. L'acheter.
1: Ça vous donne envie d'acheter des savons?
0: Oui,
1: parce qu'ils sont vraiment, on en parlait justement il y a quelques minutes, hein, à la fois très esthétiques,
0: oui.
1: Et puis voilà, et avec des parfums quand même très particuliers. Enfin, c'est très beaux objets. Hein.
0: Alors, en tant qu'affaire, je vais acheter les produits que tu fabriques toi.
2: Oui.
0: Alors, juste, tu peux me...
2: Je vais te dire, voilà. Donc, tu as tout ce qui est sur les deux étagères ici, toute la savonnerie.
0: Oui.
2: Tout ce qui est savon ici pour le ménage. Donc ça, c'est les mêmes que là-haut, mais en petit format pour essayer ou pour les invités. Tu as aussi tout ce qui est lingette ici.
0: Oui. Non, je vais rester sur la savonnette.
2: La savonnette, et sinon les anti-moustiques sont devant ici.
0: Non, mais ça oui, mais les savonnettes, je vais
2: rester là. Et un produit phare aussi, c'est ce qui est dans le frigo, c'est la chantilly de karité.
0: Oui, c'est...
2: Ça, c'est pour le corps, le visage et les cheveux.
1: Alors, pourquoi tu les as mis dans un frigo?
2: Parce que dans la boutique, il peut faire très chaud. Et c'est pas climatisé, c'est ventilé seulement. Parce que les portes sont grandes ouvertes. Et j'ai pas envie de vendre un produit qui a pris un coup de chaleur. Donc, moi, je les garde au frigidaire. Par contre, une fois rentrée à la maison, la cliente les remet en température ambiante et lui la laisse à température ambiante sans souci.
1: Alors, c'est pas du savon, c'est de la chantilly, de karité. Alors, karité. Qu'est-ce que c'est la chantilly
2: c'est
1: de karité?
2: C'est de la karité battue en chantilly, pardon, comme la vraie chantilly avec le batteur. Pour 50%, de la coco, du tournesol, du cacao, un petit peu de cias de soja cosmétique. Et ça va être utilisé sur la peau du corps. Le visage en fonction des besoins, donc soit en jour, soit enfin en nuit, soit et ou en jour. Et sur les cheveux, en masque avant shampoing ou en soin sans rinçage après. Donc une fois qu'on a fait le corps, ce qui va un peu rester sur les mains, on fait les pointes de cheveux pour les réhydrater.
1: Il y a de la chantilly, de karité. Alors grenade, c'est que dedans
2: c'est
1: tu vas. Tu vas de la, d'accord.
2: C'est le parfum.
1: Enfin
2: qui,
1: grenade,
2: c'est
1: orchidée,
0: voilà.
1: Coco, fruits exotiques.
2: Alors, tu as coco, assez classique. Tu as orchidée, c'est fleuri. Grenade et fruits exotiques, ça va être plus fruité, un peu plus gourmand. Et Sunny, c'est le dupe de Rhème de Réminiscence. Ça sent la plage, ça sent le soleil.
0: Ah oui.
2: C'est un peu iodé, c'est légèrement salé. Je ne sais pas si tu as connu le parfum Rhème de Réminiscence.
0: Oui, j'ai.
2: Voilà,
0: j'ai,
2: et bien ça sent ça. Oui.
1: Et en termes de perspective, est-ce que tu t'es donné comme ça un plan de développement ou voilà, on sait que l'atelier voilà permet pas forcément de faire du savon liquide. Tu nous en as parlé tout à l'heure. Est-ce que tu as envie de t'agrandir? Est-ce que tu te dis bon bah voilà bon, aujourd'hui j'ai ce magasin et j'aimerais aller plus loin en fait. C'est...
2: Ah oui, bien sûr, j'aimerais. J'aimerais bien sûr le développer. Donc déjà il y a le site internet en septembre. Ce qui va être, j'espère, un bon tremplin. Et puis, pourquoi pas rêver d'avoir un magasin Haussmanline à Uzès, à Aix-en-Provence, à Montpellier, voire plus haut. Oui, et puis le jour où je peux me le permettre, avoir un labo plus grand, peut-être avoir quelqu'un qui m'aide. Justement pour faire de la production en plus gros volume, le savon liquide et développer aussi, j'ai sous le coude des recettes de crème, des recettes de déodorant, enfin j'ai... Après la cosmétique naturelle n'a presque pas de limite, donc oui, j'aimerais avoir une belle gamme et que pourquoi pas Haussmanline soit connue et reconnue un jour.
1: Et on le souhaite vraiment. Tu nous as dit tout à l'heure que tu accueillais parfois des stagiaires.
2: Oui.
1: Des stagiaires de quoi de lycée, de collège, de formation post-bac.
2: Alors, j'ai eu lycée, j'ai eu collège, j'ai eu post-bac. Selon le cursus qu'elles entament, ce défi jusqu'à maintenant, soit en chimie. Donc, cette ponification, c'est de la chimie. Soit en cosmétique et en formulation. Donc, par exemple, cet été, j'ai une stagiaire pendant un mois. Donc, je lui ai appris ce que moi, je connaissais. Elle a aussi fait des recherches Donc je lui dis, bah, tu vas me faire des essais de crème. Donc un essai, deux essais, trois essais, le nombre d'essais nécessaires jusqu'à ce qu'on trouve quelque chose de stable qui nous convienne à toutes les deux. Voilà, elle a pu comme ça valider son idée de poursuivre dans la formulation de cosmétiques.
1: Et l'idée d'avoir une apprentie ou un apprenti, à un moment donné, ce serait envisageable, transmettre le savoir-faire
2: Ça pourrait. Après, il n'y a pas, comme je t'expliquais tout à l'heure, de cursus savonnerie. Des formations qui existent, mais qui ne sont pas certifiantes. Ce n'est pas reconnu comme de l'artisanat. Tu ne peux t'appeler artisan qu'au bout de 3 ans d'exercice. Parce que c'est pas tu passes pas un CAP, par exemple.
1: Oui, il n'y a pas de formation chez les compagnons du devoir, par exemple.
2: Oui, enfin, voilà, ou simplement de CAP.
1: Ouais, ouais.
2: Donc, apprenti, ça va être peut-être compliqué, mais si un jour j'emploie quelqu'un, oui, il va falloir que je le forme et que je lui emploie, que je lui...
1: Parce qu'il y a cette dimension aussi, toujours intéressant de partager son savoir-faire, et voilà, et puis...
2: Même dans mon autre métier, on en parlera plus tard, j'ai toujours aimé expliquer, transmettre...
1: Très belle transition, parce que justement, ce parcours particulier là, qui fait le thème de l'émission, c'est que tu n'es pas tombé, on l'a dit, dans le monde de l'esthétique, ou de la cosmétique, ou même de la chimie. Quand tu étais plus jeune, mais ton métier de départ, c'est d'être infirmière. Infirmière en bloc opératoire. Alors, comment on passe du monde hospitalier au monde de la savonnerie?
2: Alors, monde cosmétique d'une façon générale, on va essayer de faire simple. J'ai été malade, j'ai eu un cancer du sein, je me suis beaucoup posé de questions. Donc j'étais jeune, j'avais 41 ans. Pourquoi, comment, il n'y en a pas dans la famille, etc. Donc j'ai pensé à plusieurs choses, dont le déodorant, les antitranspirants, avec du sel d'aluminium, etc. Et donc mon premier cosmétique a été de fabriquer un déodorant. Et puis j'ai fait d'autres essais, d'autres choses. Je me suis intéressée au savon un peu avant le Covid. Et dans le même temps, j'avais envie d'autres choses que le bloc opératoire. C'est un métier passion, c'est quelque chose que j'aime beaucoup, mais qui demande beaucoup d'énergie. Voilà, et qui est très physique aussi. Et ça fait 30 ans maintenant que je fais ça, donc je voulais essayer de faire autre chose.
1: Oui, le monde des infirmières est souvent extrêmement complexe. Mais tu exerces toujours?
2: Alors, j'exerce encore en intérim, ce qui me permet de gérer mon emploi du temps entre la boutique et le bloc opératoire, parce que pour l'instant, la boutique ne me rémunère pas. Et que je suis donc obligée quand même de continuer à côté de mon métier d'infirmière pour remplir mon frigo.
1: D'accord, tu as dû emprunter pour ouvrir le magasin, c'est ça? Enfin, il y a eu un investissement, on va dire.
2: Il y a un investissement, tout à fait.
1: D'accord, et tu te donnes combien de temps pour avoir ce retour sur investissement ou que la boutique soit rentable?
2: Entre nous, retour sur investissement, il va se passer un moment parce que j'ai mis beaucoup de moi-même.
1: C'est une vraie prise de risque, quelque part.
2: Tout à fait. Tout à fait, mais on n'a rien sans rien des fois.
1: Mais pour être plus heureuse personnellement, plus épanouie en fait.
2: C'est ça, la patrie, ouais. Effectivement.
1: Mais c'est une vraie mise en danger. Enfin, tout le monde le fait pas, tout le monde n'a pas ce courage
2: de
1: se lancer un peu dans un monde.
2: Mais j'avoue aussi qu'à côté, j'ai un travail, un métier, où demain, je ne vais pas aller travailler. Si vraiment j'étais en grosse difficulté.
1: Très bien. Écoute, on arrive au terme de cette émission. Merci pour cette présentation et cet accueil absolument passionnant. Est-ce que tu peux nous redire, Valérie, où tu te situes à Anduze? Où est-ce qu'on peut te trouver pour venir découvrir ton magasin et redonner le nom du site internet?
2: Alors, je suis en plein cœur d'Anduze, devant la place couverte, sur la place couverte, devant le marché exactement d'Anduze.
1: Donc la boutique s'appelle Osmaline, on le répète.
2: Voilà, j'ai un Facebook, Osmaline Savonnerie Artisanale Anduze. J'ai un Instagram, Osmaline aussi, Savonnerie Anduze. Et en septembre, le site internet s'appellera osmaline.fr pour le trouver.
1: Très bien. Et où on pourra donc faire des commandes en ligne de toute la France. Il est peut-être là le développement
2: et
1: voir de plus loin. Très bien.
2: Oui, des Belges, des Hollandais, des Allemands, des Suisses.
1: Et on est aussi dans une région très touristique, voilà, donc c'est une opportunité saison, intéressante.
2: Ouais.
1: Très bien. Merci infiniment pour
2: une précision.
1: Le mot de la fin.
2: Sur Google. Les horaires, il y a des photos, il y a un petit laïus sur la savonnerie. Donc, pour être sûr de me trouver ouverte, Google.
1: Voilà, sachant que tu es ouvert tous les jours sauf le lundi, tu nous as dit.
2: En saison, tous les jours sauf lundi, mercredi. Et ensuite, hors saison, le jeudi c'est ouvert, le samedi c'est ouvert. Et le dimanche, en fonction de l'actualité, sur Anduze. Hors vacances, bien sûr.
1: Et c'est ainsi que nous avons quitté Valérie, enveloppée de si belles senteurs et de si jolies couleurs. Vous pouvez retrouver l'émission des Rencontres particulières tous les troisièmes lundis du mois à 15h30 sur Radio Escapade, en rediffusion le jeudi à 9h30 et en podcast sur le site de la radio. À très bientôt pour de nouvelles Rencontres particulières.
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toujours les enfants. Que les enfants sont donc le futur. Et que quelqu'un d'équilibré s'entend bien avec l'enfant qui est en lui et qui restera toute sa vie. Donc l'enfance, en fait, c'est la vie. Tant qu'on ressemble à cet enfant, il faut être à l'abri de beaucoup de choses. Moi. Et surtout, avoir éprouvé de l'amour. Une souffrance qu'on garde enfant, on suit jusqu'à la tombe si on ne fait pas attention.

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0: Sur notre terre, il y a plein d'oiseaux. Il y a ceux qui crient, ceux qui chantent et ceux qui disparaissent. Mais à Pompignan, dans ce beau village niché au milieu de la garrigue gardoise, on part à leur recherche.
1: Nos camarades ovipares.
2: Virgule ornithosonore.
3: Réalisé avec la classe DCED, CM1, CM2
4: de l'école de Pompignan dans le Gard
5: au mois de mai juin 2026.
0: Chapitre 1. Se rencontrer. À Pompignan, dans la classe de Marion Courtiol, c'est un apprentissage pas comme les autres. Un petit truc en plus. Tous les vendredis après-midi, la classe de Marion fait école dehors. Et aujourd'hui, on se rencontre.
6: Très bien, bonjour à tous.
7: Bonjour.
6: On va commencer par se présenter. Je pense que j'en connais peut-être quelques-uns.
7: Oui.
6: Je m'appelle Béranger et je travaille à la communauté de communes de Ganges pour Natura 2000. Et on vient aujourd'hui en groupe pour faire une sortie ce matin et on reviendra plusieurs fois pour faire des sorties. On va vous expliquer tout ça dans la matinée. Voilà. T'as une question ?
7: Non, mais c'est que la dernière fois que vous êtes venu, c'était pour les hirondelles.
6: Exactement. C'était l'année dernière.
7: On avait trouvé plein.
6: On a trouvé quelques-unes, ouais.
8: Alors, moi, je vais me présenter. Je m'appelle Cécilia et je vais être votre oreille. J'ai des écouteurs et de quoi enregistrer et je vais voir si je peux enregistrer des choses qu'on va écouter ensemble et on va se voir plusieurs fois pour essayer de voir ensemble comment on peut entendre le monde et comment on peut l'enregistrer.
6: Est-ce que vous connaissez le nom de mon métier ?
7: Oui.
5: Oui.
7: Naturaliste.
6: Non. Ah oui, mais plus précisément. Vous voulez des indices peut-être ?
7: Oui.
6: Donc, je vais vous présenter d'abord mon principal outil de travail que je ne quitte jamais.
5: Jumelles.
6: Des jumelles.
7: Observateur.
6: Ouais. Mais pourquoi j'ai des jumelles ?
5: Pour pas les embêter. Parce qu'ils pourraient partir si tu arrives et en plus tu peux l'observer plus précisément avec les jumelles.
6: Ouais. Pourquoi ils pourraient partir si je
5: les embête ? Parce qu'il a peur.
6: Ouais. Des animaux, en général, la faune sauvage en France et en Europe, on les a beaucoup persécutés pendant longtemps. Et du coup, ils ont appris, ces animaux, que ben, l'homme, c'était pas que bien et que quand ils voyaient un homme, il fallait mieux partir parce que c'était dangereux pour eux. Et cet animal d'abord ?
7: Un ornithorynque.
6: Pourquoi on appelle un ornithorynque ?
5: Parce qu'il a
7: un pic.
6: Parce qu'il a un
7: gros nez.
6: Il a un bec. Il a une autre caractéristique d'oiseau.
7: Il a des ailes.
6: Il a des ailes ?
7: Non.
5: Il a des griffes.
6: Ben, ça, des oiseaux, oui, ils ont des griffes, mais c'est pas les seuls à avoir des griffes.
7: C'est des
6: cerfs. Non, c'est quelque chose qu'on voit pas sur l'image.
7: Il pond des œufs.
6: Exactement. Il pond des œufs comme les oiseaux. Et il a un bec comme les oiseaux. C'est pour ça qu'il s'appelle l'ornithorynque. On l'a appelé l'ornithorynque, parce que ornitho, ça veut dire oiseau.
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0: Qu'est-ce que tu as à dire sur les oiseaux ?
1: Plein de choses, mais je crois que j'ai pas beaucoup de temps. J'ai à dire qu'ils sont beaux. Et que, ben, que rien que pour ça, ça vaut le coup qu'on fasse attention à eux. Parce que quand on prend le temps de les observer, de passer du temps avec eux, ben c'est tout un univers qu'on découvre. Et c'est, enfin, moi, ça me passionne. Et je suis un peu inquiet pour eux parce que j'ai l'impression, enfin, c'est pas l'impression, je vois qu'il y en a de moins en moins.
2: C'était nos camarades ovipares, virgule ornitho-sonore réalisé en collaboration avec les enfants de la classe de Marion Courtiolle, Béran Jérémy chargé de mission Natura 2000 et au montage réalisation, Cécilia Simonet.
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0: folie. 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
1: Hey, quelqu'un aurait dû monter avec crayon ?
0: Paradoxe, car il restait le seul à pouvoir remplir durablement les caisses de la SFH. La désormais puissante.

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3: Bonjour à toutes et à tous, vous êtes à l'écoute de Faites valser vos idées, l'émission qui secoue les méninges sans se prendre la tête. On commence de suite avec Lydia.
4: Bonjour à toutes et tous. Au menu aujourd'hui, les fast-foods au pays de la gastronomie. Et oui, la restauration rapide en France a le vent en poupe. Plus d'un repas sur deux hors domicile est pris dans un fast-food. Près d'un sandwich sur deux est un burger. Et si notre jambon beurre reste le sandwich préféré des Français, c'est que son prix moyen reste très attractif, environ 3,50€ contre 6,50€ pour un kebab et 12€ pour un burger. C'est rapide, pas cher, avec un bon petit goût de terroir. Là, c'est vraiment quand on mange sur le pouce. Si l'on veut s'asseoir à une table, on va choisir hamburger, bagels, burritos, wraps, sushis, pizza, tacos, kebab et autres pokeballs. En France, il y a environ 52 500 restaurants rapides. Ils étaient 13 000 il y a 20 ans. Et si le prix moyen d'un burger est d'environ 12€, c'est parce que l'on prend en compte les hamburgers servis dans les restaurants gastronomiques. Mais chez McDo, pour 6€, vous pouvez avoir deux sandwichs au choix, une moyenne frite et une moyenne boisson. Ça, pour les étudiants, évidemment, c'est pas cher. Bon, ils auront faim très vite après, mais c'est une autre histoire. La plus belle réussite de McDonald's en Europe, c'est la France. 51% des Français de 18 à 35 ans y vont au moins une fois par mois. Avec plus de 1589 restaurants, c'est sur notre territoire qu'ils sont le plus implantés. Par exemple, en Italie, ils ne sont que 150, pour vous donner une idée. Ils ne comptent pas s'arrêter là. D'ailleurs, en France, chaque coin et recoin de ici devra être à terme à moins de 20 minutes de route du fameux fast-food. Encore mieux ou pire, le McDo le plus rentable du monde est celui situé sur la plus belle avenue du monde, c'est-à-dire les Champs-Élysées, la malbouffe au pays de la gastronomie. Comment ont-ils réussi cet exploit ? Ben déjà parce qu'ils ont eu les autorisations pour s'implanter en France, alors que même McDo doutait de pouvoir y parvenir.

serveur en France, ça va pas le faire. Du coup, ça les a motivés. Genre, si on réussit en France, on réussira partout. Ils se sont adaptés aux mœurs françaises. Ils ont fait des décors plus sobres, pas de couleurs criardes, et des tables. En France, on apprécie de manger ensemble. Les repas se doivent d'être conviviaux. Les enfants aiment manger avec leurs doigts, et là, c'est permis. Mais surtout, l'entreprise a décidé de ne pas nier ce qu'on leur reproche. Genre qu'ils font de la malbouffe et qu'ils écrasent les petits agriculteurs français. Vous avez raison, disent-ils. Du coup, on va s'engager sur la qualité de ce que vous mangez. Traçabilité, soutien aux agriculteurs français. Vous avez peur de l'américanisation ? Vous avez raison, rétorque-t-il. Nous allons vous montrer que nous sommes une entreprise pour les Français. Proximité, ancrage dans les villes moyennes, emploi local, engagement dans le tissu social local. Vous avez peur que nous exploitions des salariés à travers des métiers durs et mal payés ? Vous avez raison. Nous transformons McDo en ascenseur social. Chez nous, on peut commencer à la plonge et finir patron du restaurant. En gros, l'entreprise a décidé de jouer les alliés de ses détracteurs. Et ça fonctionne. Parce qu'évidemment, ils vont vous dire « nous sommes le premier recruteur en France », en omettant de préciser qu'il y a un grand turnover. 40% des employés chez McDo restent moins d'un an, 60% à peine 3 ans. Du coup, ça fait du monde à remplacer. Ils oublieront de vous dire aussi qu'un salarié chez McDo ne connaît jamais son planning à l'avance. Donc, pour les étudiants qui doivent passer des examens, ils doivent prendre un congé sans solde pour ce faire. Quant aux salariés non étudiants et à mi-temps, ils n'ont pas de possibilité de prendre un second emploi étant donné qu'ils n'ont aucune connaissance à l'avance de leur disponibilité. Et la traçabilité de leurs produits ? Ils suivent les consignes de l'UE. Rien de remarquable. Acheter local ? Ça dépend en fait, vu qu'apparemment en France, on ne produit pas assez de bœuf. Du coup, ils en apportent d'Irlande et des Pays-Bas. Bon, au moins c'est européen. Bientôt, en plus, ils vont nous dire que manger des aliments ultra transformés, riches en gras et en sucre, est bon pour notre santé. Si McDo réussit si bien en France, c'est parce qu'ils sont certes très forts en marketing, mais surtout que de la famille modeste jusqu'au cadre supérieur, on les laisse transformer nos habitudes comme ils transforment leurs produits. Par exemple, on emmène de plus en plus nos enfants chez McDo pour leur anniversaire. On a oublié tout le fun qu'on pouvait avoir à décorer son chez-soi avec la complicité des petits pour l'occasion. On oublie que c'est fun aussi d'aller au marché et de cuisiner. On veut tout de suite, le plat avalé goulûment à n'importe quelle heure du jour, une satisfaction temporaire. Mince, on a de nouveau faim une heure après. Oui, ça c'est l'effet des glucides. Donc on remange et on devient obèse. C'est à nous, consommateurs, de reprendre les rênes, de se souvenir que de prendre le temps de cuisiner, de s'asseoir à table, plus d'une demi-heure pour son repas, fait partie de l'art de vivre à la française. En 2010, l'UNESCO décidait de classer le repas gastronomique des Français comme patrimoine culturel immatériel de l'humanité. Cette catégorie, créée en 2003, a pour objectif de protéger les pratiques culturelles et savoir-faire traditionnels. Dans sa décision, le comité avait noté que la gastronomie française relevait d'une pratique sociale coutumière destinée à célébrer les moments les plus importants de la vie des individus et des groupes. Car au-delà des plats, ce qui constitue le repas à la française, c'est la pratique sociale qui l'entoure. La convivialité, le plaisir du goût, le partage, l'association avec le vin, le lien au terroir. Le repas est en France plus qu'ailleurs un moment qui a lieu à heure fixe. À 12h30 chaque jour, plus de 54% des Français sont attablés. À titre de comparaison, la prise alimentaire équivalente au Royaume-Uni est à 13h10 et ne rassemble que 17% de la population. En France, au moins un repas par jour est pris en famille. Le repas français se caractérise également par le temps passé à table, l'ordre des mets, entrée, plat, dessert, le plaisir de dresser une belle table et bien sûr par les bons petits plats faits maison. Il ne s'agit pas d'interdire la restauration rapide, ni les plats venus d'ailleurs, mais de ne pas se laisser bouffer par la malbouffe et la consommation de masse. Et comme disait Coluche, quand on pense qu'il suffirait que les gens n'achètent plus pour que ça ne se vende pas.

0: C'était super Trump, Breakfast in America. Et maintenant, je passe la parole à Max qui va nous présenter nos deux invités.
1: Ah, on me lance pas, moi. Pas trop fort, hein, quand même. Ouais, ben salut tous les gens, surtout les bons. Ah, il y a un jeu de mots, vous avez capté, non? Bon, aujourd'hui, on accueille de l'humain dans notre escapade, histoire de savoir s'il y a encore du bon là-dedans. Pour ça, il n'y a pas 36 solutions, ben faut goûter. Faut curiosité, faut interviewer. Et donc, on reçoit aujourd'hui sur le plateau radiophonique de Radio Escapade. Ah, j'ai toujours rêvé de dire ça, le plateau radiophonique de Radio Escapade. Depuis tout petit, c'est un truc. Je suis content, je l'ai fait, ça y est, je l'ai placé. Bon, donc on reçoit deux Laroquois, c'est comme ça qu'on les appelle?
2: Ouais. Ah, exactement.
1: Ça aurait pu être pire, hein. Ça aurait pu être, je sais pas, Laroquignol ou. Mais non, c'est Laroquois. C'est donc ainsi qu'on nomme les habitants de Laroque, un petit village de caractère, comme c'est marqué à l'entrée du village, caractère avec un S. Petit village de caractère, ça sous-entend
2: ouais,
1: quelque chose,
2: dire. On peut dire ça. Fort caractère aussi.
1: Donc, qui sont parmi nous pour une intervention engagée, humaine, contre la machine capitaliste. Enfin, j'exagère là?
2: Non.
1: Eh ben, c'est à vous alors, pour une petite présentation si vous voulez bien.
2: Merci. Alors moi, c'est Magali. Ma famille vient de Laroque. On est là depuis plusieurs générations. Mais moi, je suis partie un petit peu dans le monde entier. Donc, j'ai vécu dans le monde entier avant de revenir à Laroque, le village de mes ancêtres. Et j'ai appris presque tout de suite l'implantation possible d'un McDo à Laroque. J'ai commencé à me battre avec toute une équipe qui est fantastique. Donc, on est tous les deux là aujourd'hui. Thierry et moi, mais il y a un très gros collectif
1: moi,
2: qui s'est formé.
1: Moi.
2: Et ouais,
1: j'en
2: et Max aussi.
1: Il
2: y a un très gros collectif qui s'est formé. On grandit, on fait plein de choses. Donc, je vais laisser Thierry se présenter aussi.
3: Oui, donc voilà, je suis Thierry. Moi, je suis à Laroque depuis à peu près 8 ans. J'ai fait un peu pas mal de villes en France et je suis arrivé à Laroque. Ouais, petite ville de caractère, petite cité de caractère, en effet, où il fait bon vivre, où les habitants sont très, très accueillants. Et voilà, nous avons appris, ça nous est tombé sur le dos, là. Un beau jour, un McDo veut s'installer chez nous. Donc voilà, nous sommes une bonne équipe à vouloir lutter contre ce McDo.
1: Comme d'anciens chevaliers. C'est une cité médiévale, après tout.
3: Tout à fait. Hein?
1: Donc, les belles pierres de cette cité médiévale, avec le petit McDo à côté, en contrebas, ça va être magnifique, on le sent.
0: Alors, je ne sais pas si vous savez, mais au temps médiéval, la restauration rapide existait déjà, parce que les gens n'avaient pas les moyens, notamment les pauvres. Il n'y avait que les nobles qui avaient une cuisine de quoi faire. Bon, pas de micro-ondes. Mais non, ils avaient rien du tout dans leur maison, souvent qu'une seule pièce, donc c'était un endroit où dormir. Donc ils mangeaient, il y avait plein de petites échoppes, et ils mangeaient à l'extérieur. En fait, la restauration rapide, c'était ce qu'il y avait le plus. Alors c'était des tourtes, des gaufres et des crêpes. Alors sans sucre, hein, évidemment, parce que le seul sucre qu'ils avaient à l'époque, c'était le miel. Mais par contre, vraiment, du coup, c'était vraiment de la junk food. Parce que leurs tourtes, il n'y avait jamais d'invendu.
1: Ouais,
0: donc vous imaginez qu'ils vendaient. Alors plus vous étiez pauvre, plus vous risquiez de manger des tourtes fourrées à la viande avariée. Mais du coup, je me disais, peut-être, étant donné que c'est une cité médiévale, Laroque, ils pourraient faire quelque chose, des petites échoppes, s'ils veulent vraiment de la restauration rapide, à la façon médiévale, avec des produits frais, évidemment.
1: Sans la marque McDo, évidemment.
0: Voilà. Donc il y a des choses à faire si c'est parce qu'on veut se nourrir rapidement et pas cher. Bon, des tourtes, ça coûte pas.
1: C'est vrai, j'ai vu, c'est dans Kaamelott.
0: C'est ça. Donc je sais pas si vous étiez au courant, mais on peut faire aussi ça. À l'époque, c'était comme ça. Les pauvres gens, les pauvres travailleurs et tout, ils n'avaient pas une cuisinière à la maison.
1: Là, il y a plein d'idées, en fait, parce qu'en fait, ça a commencé par un collectif, mais ça vire sur une association qui est créée, d'ailleurs, depuis peu, et qui prévoit de lutter contre d'autres formes de colonisation capitaliste extrémiste. Oui, j'insiste sur ces mots-là, je sais, c'est pas bien, il faut pas, mais ben, voilà, c'est mon avis là-dessus, quoi.
4: Donc, si Amazon avait voulu s'implanter sur la zone industrielle de Laroque, vous seriez pas d'accord non plus?
3: On serait pas d'accord.
4: Et un château médiéval qui fait des crêpes à l'ancienne?
3: Non, nous cherchons plus des petits commerces.
4: Mais le chaudron du Roc fait déjà des crêpes très bonnes d'ailleurs.
3: Bah, tout à fait.
4: Hein ouais. Donc, voilà.
1: Ouais, ça pourrait nuire aux autres petits commerces. Enfin, il y a des chances que ça nuise aux autres petits commerces. Je suis pas sûr qu'ils seraient d'accord pour l'implantation du McDo. Hein.
2: Mais après, oui, parce que il y a eu quelques efforts de fait ces dernières années vers des commerces de proximité. Bon, la petite cité de caractère, on l'a déjà dit, le village médiéval. On a commencé à parler de petits commerces dans le village, un peu comme Saint-Guilhem, hein, le désert que tout le monde connaît. Il y a eu aussi un engagement dans la biodiversité, dans le végétal. On a deux grenouilles à La Roque, on est très fiers de nos deux grenouilles. Et puis bon, il y a nos petits restos, ouais, l'été, donc que tous les touristes trouvent hyper sympa quand ils viennent de Montpellier, tout le monde s'arrête, ils mangent à côté de la rivière et tout. Alors ça, déjà, ça entraîne quelques problèmes. L'été, il y a beaucoup de monde, ça veut dire que les poubelles débordent souvent, ça veut dire qu'il y a beaucoup de détritus le soir sur la petite plagette de La Roque, donc il faut nettoyer. Il y a des bénévoles qui s'en chargent des fois, qui sortent pas mal d'emballages, de plastique et tout ça de la rivière ou des berges de la rivière tout l'été. Donc là, on se dit que s'il y a un McDo qui arrive, qui s'installe, et que les touristes vont au McDo et prennent les plats emportés pour aller pique-niquer le long de la rivière. Là, au niveau des chais, ça va être complètement horrible.
1: Faudra renommer la rivière, hein, la rivière de merde avec la plage aux crottes, quoi.
2: Ça va changer un peu.
4: Oui, non, mais c'est déjà catastrophique l'été. D'ailleurs, dans les Bartas, on trouve énormément de déchets. C'est catastrophique l'été déjà. Bon, l'effort qui est fait est sympathique, hein, c'est pas ça. Après, la politique, c'était de laisser l'eau monter pour que les déchets se retrouvent à veiller. Bon, est-ce bien raisonnable?
0: Les pauvres bitérois, ils ont mérité ça.
1: Je sais que ça a été pratiqué ailleurs, hein, ça doit marcher comme technique.
4: Ça a été pratiqué dans les Raux. Maintenant, peut-être qu'il y a une gestion un peu plus importante de l'affaire, mais moi, j'en ai vu des trucs dans les Bartas. Hein, voilà. Bon, à l'époque, j'avais pas de smartphone.
0: Mais là, l'idée, ça serait quoi? Parce que la mairie, qu'est-ce qu'elle peut faire, en fait?
2: Alors, la mairie, pour l'instant, le maire peut réagir tout de suite en disant non au McDo, parce qu'on n'a pas de PLU à La Roque. Donc, en n'ayant pas de PLU, il peut dire tout de suite non, on ne veut pas d'un McDo.
0: Excuse-moi, tu pourrais préciser PLU?
2: PLU, c'est le plan local. Plan local d'urbanisme. Ouais. Et du coup, ça veut dire que nous, on voudrait de la transparence, parce que le maire n'a pas dit non. Et quand les journalistes nous ont interviewés, ils ont interrogé McDonald's, qui leur a révélé que la municipalité était en fait en dialogue approfondi avec la mairie depuis quelques mois. Alors que le maire, dans ses communiqués, nous disait de ne pas s'inquiéter, qu'il n'y avait pas de dossier de déposer, tout allait bien. Voilà, donc on pense qu'il joue un peu sur les deux tableaux. Et pour nous, ce qu'on réclame, c'est de la transparence et de nous dire pourquoi vous ne dites pas non. Parce que ça a été fait dans d'autres villages. On s'est documenté, il y a un petit village à côté de Perpignan, de Toulouse, où la mairie a refusé le McDo tout de suite en disant qu'ils avaient l'appui de leurs administrés, l'appui de la commune. Et donc, ils ont empêché le McDo de s'installer. Après, on nous a dit, oui, mais le maire, il risque une amende s'il fait ça. Non. L'amende, elle a été pour Oléron, je crois, où ils ont refusé un McDo, mais en fait ils avaient déjà un PLU, donc c'était contraire à leur PLU et donc ils ont eu une amende, mais nous on n'en a pas, donc il peut refuser. Donc c'est ce qu'on est en train de demander en ce moment, pourquoi vous refusez pas?
0: Vous avez regardé d'autres villes où il y a eu des mobilisations, notamment au Rouret, je sais pas.
3: Il y a eu au Rouret, j'ai eu de nouvelles adresses hier que j'ai communiquées pour les contacter. Mais il y a beaucoup de villes qui ont gagné le procès. Et ce que je voudrais rajouter aussi, on nous dit, mais de toute façon, pour l'instant, c'est qu'un projet, pourquoi vous faites autant de bruit? Mais justement, nous, on préfère agir avant que ça
0: avant
3: soit
0: déposé. Avant que ça soit que concret, ça soit déposé. Parce qu'une fois que ça sera déposé, ça sera trop tard. Voilà. Donc, oui, effectivement. Sinon, vous proposez un plan B, parce que... Moi, en faisant mes recherches et tout ça, ce que j'ai vu aussi, c'est qu'il y a des villes, par exemple, il n'y a pas très loin dans le Gard, ils ont ouvert aussi un McDo dans une ville de quoi, 3 000 habitants. C'est vraiment pas... Et ils étaient ravis, hein, tout le monde. Hein, il y avait que les restaurateurs qui n'étaient pas contents parce qu'ils ont perdu tout de suite du monde. Hein, c'est-à-dire que dès l'ouverture, même pour le café du coin, bon, bah, lui, il avait déjà décidé d'arrêter de faire le plat du jour. Ça, c'était fini. Parce qu'il savait, hein, il avait compris, hein, il ne pouvait pas lutter au niveau des prix. Parce que quand je dis qu'il y a un menu à 6 euros, oui, évidemment. Et bon, après, les gens ont faim, donc c'est idiot. Parce qu'ils vont manger beaucoup plus et ça va les rendre malades en plus. Mais bon. Et puis, mais il disait, dès l'ouverture, les gens vont boire leur café là-bas maintenant. Alors, même le petit café matin au troquet du coin.
1: Mais c'est ça le problème, c'est aussi toutes les conséquences qu'il y a sur la vie sociale, mmh. et à long terme sur la santé, sur je sais pas, l'intelligence des enfants.
0: Mais oui, j'ai vu, apparemment ça, c'est pas bon pour les neurones non plus, tout sucre, ce gras. Et...
3: Oui, mais nous, par cette action justement, nous soutenons tous ces petits restaurants qui sont autour de nous à Ganges.
0: Oui, c'est ça.
3: On a un exemple, quand Marie Brecher s'est installée à Ganges, les boulangeries ont beaucoup souffert, elles commencent seulement à s'en remettre maintenant. Mais au début, ça a été très très dur pour eux.
0: Mais après, voilà, il y a aussi point de vue consommateur. Bon, c'est comme pour mon papier, c'est ce que je disais, mais j'ai plein de gens qui m'ont dit non, mais c'est super pour les anniversaires. Et pour les enfants. Et je dis, mais avant, on gonflait nos ballons, on allait avec le gamin au magasin, on faisait les trucs, c'était marrant. Attendez, maintenant on a des RTT et tout ça, on a plus de temps qu'avant pour préparer tout ça. Avant on y arrivait, maintenant on n'y arrive plus. Enfin, y a, voilà, c'est, alors ouais. Je dis pas une fois de temps en temps, moi je suis pas du tout contre. Moi j'aime bien un kebab de temps en temps. Non, j'aime
1: comme quoi c'est aussi une façon de détruire les cultures, quoi, quelque part.
0: Moi j'aime manger asiatique beaucoup, donc j'ai vraiment rien contre d'autres. Mais là c'est tellement de masse, cette histoire de 20 minutes, pourquoi. Être à 20 minutes d'un McDo et tout, non. Je veux dire, moi, de temps en temps, pourquoi pas, mais ça peut pas devenir un art de vivre, parce que c'est pas notre façon de vivre, et puis on mériterait plus d'être à l'UNESCO, patrimoine culturel, si...
2: Exactement ça, c'est ce que je dis toujours, c'est on est à La Roque, on est dans les Cévennes, on est aux portes du Parc National des Cévennes, patrimoine classé à l'UNESCO, pour l'agropastoralisme, pour toutes les traditions ancestrales, la transhumance par exemple, mais aussi la culture des paysages cévenols, les châtaigniers, les oliviers, tout ça. Donc quand les gens donnent des arguments comme quoi « Ah ben ça sera super, je pourrais emmener mes petits-enfants au McDo », ou les ados, ils n'ont rien à faire à La Roque, ça serait bien pour eux d'avoir un lieu pour se rencontrer. Moi, je dis, mais on a quand même plein de choses à faire dans la région, quoi. Il y a beaucoup de choses. Moi, quand j'étais petite, j'allais aux girolles, j'allais aux châtaignes, j'allais aux asperges, aux poireaux sauvages. Voilà, peut-être qu'on a besoin d'éduquer un petit peu les jeunes aussi à faire des choses comme ça. Mais aussi...
1: non, les jeunes, ils veulent du TikTok et du McDo.
2: Et ouais, c'est sûr, mais d'un autre côté aussi.
1: On prend les jeunes pour des débiles, c'est ouais. Clair, quoi. C'est vraiment un truc.
2: Et le McDo, c'est pas une babysitter pour ados. Pourquoi on fait pas une maison pour la jeunesse avec pourquoi on construit pas quelque chose de plus intéressant qu'un McDo, parce que limite McDo, ils vont manger là-bas. Alors après, j'en parlais aussi avec mon médecin il y a pas très longtemps, il y a le côté addictif du McDo, donc on dit oh non mais on ira qu'une fois par mois, ça ira, ça sera qu'une fois par mois, mais en fait une fois par mois ça devient une fois toutes les semaines, et puis ça devient j'ai pas le temps de faire dîner ce soir, allez on va au McDo et tout. Donc le côté sucre, le côté tout ce qui est addictif et tout ça. Ça empire. Et franchement, l'obésité, on a plus d'un milliard d'obèses, je crois, dans le monde maintenant. La France est au 5e rang de l'obésité au niveau mondial. Ça fait peur quand même. Alors, c'est quand même un problème de santé publique. Alors, j'ai dit ça dans un de mes arguments. On m'a accusé d'être grossophobe, du coup. Donc,
1: ils sont lourds.
2: C'était intéressant, j'ai bien ri. J'ai bien ri, mais par contre, voilà, ça, oui, la malbouffe, on peut en parler pendant
0: t'es pas grossophobe, t'es maladiophobe.
3: Ouais. L'obésité, il faut savoir que ça entraîne l'insuffisance cardiaque, ouais. Le diabète, l'hypertension. L'obésité est une première cause de décès prématurés en France. Ouais. Il y a plus de 15% d'obèses en ce moment en France, c'est estimé à 21% en 2030, ce qui fait un quart de la population. C'est quand même énorme.
0: Et nous l'aurons pas, c'est souvent les pauvres qui sont les premiers impactés. à cause des prix justement. Donc c'est, ce qu'on doit faire, c'est avoir des prix, des produits de bonne qualité, que tout le monde puisse manger correctement aussi.
3: Oui, tout à fait. Il faut réapprendre à cuisiner, il faut réapprendre aussi à faire ses courses.
0: Ouais.
3: Parce que souvent on achète, il y a des promos, on va acheter en grande quantité, mais une partie va partir à la poubelle. Avec en réapprenant à faire ses courses, pour acheter des produits peut-être un peu plus sains, mais en moins de quantité, on aura beaucoup moins de déchets.
2: Et puis il faut dire aussi qu'on a déjà des burgers, on a un super restaurant à Ganges, le Burger Sevenol, qui a des produits de qualité, des produits locaux, qui est, si on veut un burger, et ben on va au Burger Sevenol. Il y a aussi des snacks à Ganges, il y a plein de choses proposées déjà, donc on n'a vraiment pas besoin d'un McDo dans les Cévennes en général, à la Roque oui, mais dans les Cévennes.
4: Oui, la démarche est noble, mais comment dire, vous soutenez les petits commerçants, c'est bien, mais est-ce que les petits commerçants vous soutiennent ? La question.
0: Bah sûrement, parce que ils savent
3: Oui, nous sommes allés les voir, tout à fait, heureusement.
0: Parce qu'ils savent très bien que ça va leur enlever aussi, on le sait, hein, il y a eu 66 000 restaurants français qui ont fermé en 2024, 66 000 Pendant ce temps-là, les McDo continuent d'ouvrir.
3: Ce qu'on appelle les bistrots de France ont des gros problèmes.
0: Maintenant, on va à Starbucks. Parce qu'apparemment, on veut boire du café avec de l'eau.
2: Et ça serait dommage de voir des initiatives. Enfin, moi, j'ai été impressionnée quand je suis revenue. Hein. Je suis partie pendant très longtemps. Comme j'ai dit, je revenais en vacances. Mais bon, quand je suis revenue m'installer définitivement à La Roque, j'étais impressionnée par toutes les initiatives locales, de producteurs locaux, des petits magasins, des coop agricoles et tout ça. Je me suis dit, waouh, c'est génial. Ça a bien augmenté ici depuis que j'étais plus là. Donc, de voir un McDo s'installer au beau milieu de ça, c'est complètement antinomique.
0: Une cité médiévale, ça fait un peu... C'est anachronique, non ? Je sais pas.
2: Alors après, on nous dit que c'est pas dans la cité médiévale, c'est à l'extérieur, c'est juste à côté, mais bon, c'est au milieu de nouveaux lotissements qui se sont construits ces dernières années à La Roque, mais pareil, de nouveau, c'était en fait à l'origine une zone commerciale. Et puis, comme il n'y avait pas trop de preneurs, parce qu'on a Monsieur Bricolage et Intermarché, déjà pour un petit village, ça fait beaucoup, donc on a converti ces zones commerciale en zone résidentielle. Donc des lotissements se sont installés. Il y en a 7 lotissements maintenant. Et de gens qui sont venus s'installer à La Roque, justement pour profiter du cadre de vie et de l'environnement de La Roque. Et maintenant, le problème, c'est que le terrain qui est au milieu de ces lotissements, c'est là où on veut installer le McDo. Donc en plein milieu de 7 lotissements et juste à côté de la cité médiévale quand même, avec vue sur la cité médiévale.
1: Bah déjà, de toute façon, l'enseigne Bricolage, la grosse enseigne là, rouge, avec l'Intermarché à côté, quand on monte en haut de La Roque, au point de vue de La Roque, pour voir un petit peu le paysage autour, bah ça cache tout. Donc on imagine avec en plus le McDo, en plus, enfin je sais pas quoi d'autre, etc., ça pourrait aller...
2: La circulation. Nous ne parlons pas de la circulation.
1: Ne parlons pas de ça. D'ailleurs, on n'a plus trop le temps parce qu'on on a plein d'autres choses à raconter pendant l'émission. Donc,
3: il va falloir en faire une deuxième.
1: On va clôturer, mais on en fera une deuxième. Il y aura un suivi. A priori, chaque mois, si vous êtes partant pour revenir.
3: Bien sûr.
2: Super.
1: Voilà. Et donc, je dois lancer une chanson, je suppose. Ah ouais, je lance Dialogue d'aveugle. En plus, c'est une chanson de mon groupe. Mon groupe qui s'appelle OSF, que vous pourrez retrouver sur YouTube, comme je dis chaque fois.

0: C'était Dialogue d'avec d'OSF. Et maintenant, je lance, pas trop fort, notre spécialiste des chroniques musicales et cinématographiques. J'ai nommé Jean-Michel. Jingle.
1: Non, il y a...
0: Ah non, pas. Qu'est-ce qui se passe?
2: Salut les loulous, salut les loulous, t'as si qu'à tout le monde, ça va ou quoi?
0: Ouais,
2: j'ai rien entendu, ok.
0: Ouais.
2: Ok, ok, bah comme il n'y a pas assez de musique sur Radio Escapade, on va parler musique, alors faites valser vos idées. À vous de deviner de quel groupe ou de quel artiste je parle. Vous allez me dire, mais c'est un quiz hein.
0: Mais c'est un quiz.
2: Ouais les amis, c'est un quiz. D'abord on se met en condition, allez, on se concentre, on se détend les cervicales, on se prend un petit café, un petit thé pour les théistes, c'est pas l'heure de l'apéro, quoique. Détends les cervicales, Max, ça va le faire, ça va passer.
3: J'ai mal.
2: Alors c'est un groupe de pop-rock fondé par Ron et Russell Mael à Los Angeles en 1968. Le groupe a notamment connu pour son morceau Destin et Big Enough for us. Excusez-moi, je bafouille. L'anglais et moi, c'est deux. Même trois. Paru en 1974 sur Kimono My House. Voilà. Donc, il est cité comme une influence majeure par des groupes d'électro-rock, de New Wave, de synth-pop comme New Order, Depeche Mode, et aussi par des artistes des groupes rock alternatifs comme Morrissey et Suxys and the Bad Cheese. Allez, à fond.

0: écoutez, c'était Lady is Lingering sur l'album Indiscreet de 1975. Madame s'attarde, monsieur aussi, mais c'est pas le moment, il est temps de se secouer les ménages ou d'appeler l'intelligence artificielle. À tout à l'heure, hein. Pour l'instant, c'est à Jean-Pierre pour une histoire passionnante.
1: Dans les histoires de Jean-Pierre, il y a de la torture, il y a des meurtres et tout, je sens que ça va saigner.
2: Mais là, c'est pas vraiment le cas, Max, mais c'est
1: ça va pas
2: parfois
1: saigner.
2: Ça arrive. Non, pas... Enfin, non. Bon, ne me trouble pas. Imaginez, en 1555, un couple. Ils sont beaux, ils sont jeunes, ils vont se marier et leur union est promise à un bel avenir. Enfin, ça, c'est le conte de fées, parce que la réalité est légèrement différente. 4 ans plus tard, le mariage est déclaré nul et le tout Paris s'amuse à suivre les aventures tragicomiques de ces deux tourtereaux. La dot de l'épouse lui sera rendue et son mari, le marquis de Langeais, devra s'abstenir de contracter un nouveau mariage. Quand je dis s'abstenir, il a plutôt l'interdiction de se remarier. Mais que s'est-il donc passé ? La mariée, qui n'a pas encore 20 ans, se plaint des relations avec son conjoint. Marie de Saint-Simon n'est pas contente et raconte ses malheurs à sa tante. D'abord, il est encore plus dévot qu'un religieux. Il est grincheux. Et en plus, il est particulièrement jaloux. Mais la cause la plus importante, sans doute, c'est que le mariage n'a pas été consommé. C'est ce qu'elle racontera à son grand-père. Le marquis, si jeune, serait donc impuissant. Voilà la raison parfaite pour demander la nullité du divorce et retrouver la liberté. La famille, bien sûr, prendra fait et cause pour l'épouse et une procédure de 2 ans va suivre et va beaucoup amuser les Parisiens. Première étape, prouver la virginité ou pas de l'épouse en inspectant le matériel.
1: Par des... Je savais que ça... Pardon.
2: Par des sages-femmes qui vont fouiller Madame de Saint-Simon. Et la réponse est rapide. Alors, l'épouse n'est pas vierge, son épouse est donc considérée comme une manipulatrice et lui comme sa victime. Victoire nette et sans bavure pour le jeune marquis qui se sent pousser des ailes. Il ne reste plus qu'à vérifier si le marquis peut faire le travail et pour ça, il faut s'accoupler en public devant des experts qui sont à côté du lit. C'est ce que l'on appelle l'épreuve du congrès. Alors on ne sait pas très bien, car les sources divergent, si c'est lui qui l'a demandé pour confirmer sa virilité, ou si c'est elle pour obtenir la nullité du mariage et refaire sa vie. L'épreuve du congrès suscite dans le public parisien des moqueries, des chansons et surtout l'amusement général. Et puis vient le jour J, et le marquis de Langeais exige des conditions avant de prouver qu'il peut faire son travail de mari. D'abord, l'épouse doit prendre un bain pour neutraliser certains produits qui pourraient faire échouer l'accouplement, des produits qui resserrent les tissus. Elle doit aussi avoir les cheveux détachés pour qu'il puisse s'assurer qu'il n'y ait pas un talisman caché à l'intérieur. Alors que la préparation se poursuit, l'épouse rassure sa tante en lui disant « Soyez assurée que je reviendrai victorieuse, je sais bien à qui j'ai affaire ». Vient alors le début de l'épreuve et le marquis réclame des œufs frais, car c'est la garantie pour lui d'avoir un garçon. Des médecins, des chirurgiens, des hommes de loi, des sages-femmes, beaucoup de personnes sont réunies pour être témoins de la scène. Arrive le moment crucial et c'est un échec. Il avait pris des produits avant, il a eu très très chaud et il sue. Il va se lever 2 fois pour réclamer des chemises propres, avec le stress qui finit par devenir de plus en plus important. Il s'énerve et il a besoin de prier. Son épouse lui rappelle alors sèchement qu'il n'est pas ici pour ça. Le temps passe, on finit par envoyer une matrone qui va dire l'assemblée...
1: Pendant tout ce temps, il est pantalon baissé en train de prier, etc. Là, rassure-moi.
2: Tu sais que j'étais pas là en 1655, Max.
1: Je suis en train de transpirer en imaginant la scène et en mettant à la place du mec.
2: Et laisse-moi terminer.
1: Oh la vache.
2: Alors je sais plus où j'en suis à cause de Max, vous voyez, donc...
1: C'est fait pour.
2: Voilà, merci. Oui, ben voilà, il m'a troublé, voilà. Alors, elle va dire à l'Assemblée qu'il ne s'est rien passé, et le temps est parti pour l'épreuve est terminé. Le lendemain, c'est Mardi Gras, et le tout Paris rigole. Mais la vie reprend son cours. Madame de Saint-Simon convole avec un autre homme qui va lui faire 3 enfants. Et quant au marquis de Langeais, lui aussi, il va s'enticher d'une autre femme que quelqu'un de cette époque décrivait comme maigre, vieille et noire. Mais c'est avec cette femme qu'il va avoir 7 enfants. En 1670, un événement survient. C'est le décès de Marie de Saint-Simon. Dans son testament, elle demande que le procès contre son premier mari soit terminé par accommodement, précise-t-elle. Et le mari, eh bien, il est d'accord. Et il demande la révision de son procès. Et en 1675, son deuxième mariage va être enregistré légalement. Mais c'est justement là où il y a un gros souci. Car si le verdict du premier procès, rappelez-vous, c'était la dissolution du mariage. Eh bien, si ce verdict est invalidé, ça signifierait que Langlet a été bigame et qu'il a cumulé deux mariages. Mais si le verdict est confirmé, cela veut dire que les enfants de son deuxième mariage ont été conçus hors mariage, puisqu'il avait l'interdiction de se remarier. Et donc, devant ce casse-tête chinois, puisqu'il n'y a pas de bonne décision, le tribunal choisit de ne pas choisir et de déclarer la requête de Langlet irrecevable. Et quant à l'affreuse pratique de l'épreuve du Congrès, vous savez, l'accouplement en public, elle sera abandonnée en 1677 après cette affaire.
3: Non. Là, je peux pas. Devant tout le monde, j'y arrive pas.
4: Même quand il y a personne, il n'y arrive pas.
2: Docteur, donnez-lui quelque chose.
0: Une banane.
2: Un jeune et faible, peut-être.
0: Du Viagra.
2: Ça n'existe pas encore.
0: Une bonne saignée.
4: Oh bah déjà qu'il a plus de jus.
3: Bah, moi, ce qu'il me faut, c'est une moche, vieille et maigre. J'y ferai cette gosse.

0: nom, c'est à Jean-Pierre.
1: Oui, oui, c'est à moi. C'était Serge Gainsbourg avec l'eau à la bouche. Et tout de suite, Max, avec des fréquences très chaudes.
0: Alors, 102,0 cm à La Salle, 103,3 cm à Ganges-le-Vigon et 104,1 à Saint-Hippolyte-du-Fort. Je le sens bien là. Bon, il est temps de manger du théâtre. Hein ? Et pour ça, eh ben, y a mon petit texte que j'ai paumé. Non, tant pis, pas de texte. Hein, et hop, je passe directement à la lecture, comme ça, ça ira plus vite.
2: Dis la fin, c'est bien.
0: Je dis la fin. C'est un texte de Sol. C'est pour faire la continuité avec la dernière fois. Sol, le clown qui s'appelle Marc Favreau. Donc je le fais, c'est parti. L'école, quand t'es tout petit, tu connais pas. T'es pas encore dans l'école, tu t'amuses autour, tu joues dans le préscolaire, tu suis seulement les cours de récréation. C'est drôlement agréable, mais ça dure pas longtemps. Hein. Un jour, tu te retrouves dans l'école, et là, finis de faire tout ce que tu veux. C'est l'école primaire. D'abord, tu découvres une chose que tu connaissais pas, la discipline. Et c'est très énormément important, c'est avec ça que tu apprends. La discipline, tu vois, c'est comme un tuyau, on te branche ça dans l'entonnoir et tu reçois, t'entends des mots. Parce que à l'autre bout du tuyau, il y a un professeur qui arrête pas de parler et qui te remplit la crécelle tous les jours, jour après jour, jour. Et un beau matin, que l'été se pointe le nez, ça y est, fini la discipline. Et tu pars en vacances. Tu penses que ça s'arrête là. Mais c'est pas si simple. Aussitôt que les feuilles commencent à démissionner des arbres, tu rentres à l'école pour des semaines et des mois et des mois et des mois et des mois. Et c'est comme ça pendant des années et des années et des années. Mais toi, sans t'en rendre compte, tu grandis tellement que ton école devient trop petite pour toi. Alors tu changes d'école. Et aussitôt que tu te retrouves dans ta nouvelle grande école, la première chose que tu apprends, c'est que l'école, c'est secondaire. Et voilà, c'est fini pour mon petit truc de théâtre. J'ai pas retrouvé mon papier. Ah si, il est où?
2: Merci Max.
0: Voilà. Super.
3: Et tu t'auto-lances maintenant?
0: Et je te lance? Tu veux que je te lance? Allez Jean-Michel, c'est à toi apparemment. Je relance Jean-Michel.
2: Non, crois-tu? Alors, retour au quiz. Vous imaginez bien que leur discographie est impressionnante. Fort de 25 albums studio, leur dernier album Mad est sorti en mai 2025, figurez-vous. Et c'est pas fini. Avec au moins une trentaine de titres qui font partie de la bande son de différents films, d'innombrables concerts dans le monde entier. Et quelques titres comme Funny Face, Nicotina, Moustache, Tarzan et Jane, et bien d'autres titres, bien sûr. Un groupe pop-rock américain, je vous dis. Alors, je vous donne le dernier indice. Allez, en France, ils sont connus avec mon anglais Singing in a Shower Tonight avec les Rita Mitsouko.

0: Alors, c'était Hangs in My Pants sur l'album Hangs in My Pants. Vraiment un anglais de merde. De 1982. Alors, j'ai l'angoisse dans mon froc. Si vous voulez écouter une bonne partie de leur production musicale, ben, allez sur YouTube, c'est gratis. Bon, avec quelques pubs qui parasitent le truc, mais bon, cliquez sur skip pour passer les pubs et taper
1: moi j'ai trouvé, hein, bien sûr.
0: The Sparks, bien sûr, les Sparks, évidemment. Okay. Et maintenant, de suite, c'est à Lydia.
2: Alors oui, d'habitude, il y a une petite devinette, mais là, on n'a pas trop le temps, je pense. Donc, je vais demander à nos guests de nous parler des prochaines

0: grande manifestation qu'ils vont faire avec leur comité.
1: On va faire des quiz.
2: Alors, nous avons prévu plusieurs activités. Le mois prochain, on va essayer d'organiser un goûter. On a prévu aussi un concours photo. On a prévu une petite journée déguisée à faire des bons plats, des bons repas. On a prévu des
1: déguisé en burger et on mangera du canard.
3: Non, en gaulois irréductible.
2: En gaulois irréductible, tout à fait. Voilà, nous avons plusieurs projets en vue. Donc là, on aura besoin des Larocco et Larocquoises pour nous donner des coups de main.
3: Et puis aussi pour suggérer, nous donner des suggestions aussi d'activités, ce qu'ils voudraient voir dans leur village et tout. Parce que le but de l'association, c'est pas juste qu'on est contre le McDo, c'est vraiment une association qui s'inscrit dans la durée pour mieux vivre à Larocque, pour créer des choses pour les jeunes, pour les ados, voilà, des nouvelles initiatives. Donc,
1: des joutes médiévales, des bûchers où on pourra cramer
2: sur les roues.
4: Des sorcières.
1: Des sorcières et des Ronald McDo.
3: Et puis pour l'instant, on continue bien évidemment la pétition qui a plus de 2400 signatures en ligne quand même, ce qu'il faut bien dire, c'est super.
1: C'est beaucoup, oui.
3: Par contre, le maire dit que ça n'a pas de valeur parce que ce ne sont pas que des Larocquois, donc du coup on a commencé une pétition papier qui a déjà des centaines de signatures aussi, et cette pétition, on peut aller la signer aussi sur lotissement des Soleillades.
0: Et on peut vous trouver sur les réseaux, j'imagine, aussi.
3: Exactement, il y a un nom au fast-food à Larocque sur Facebook, et puis tous les gens qui veulent nous rejoindre, on a des groupes sur WhatsApp aussi, donc tous les contacts sont sur le groupe de Facebook.
0: Très bien, merci. Il n'y a pas ma petite devinette, mais il y a mon petit proverbe chinois, vu qu'on a débuté ça cette année. Un imbécile qui marche ira toujours plus loin que deux intellectuels assis.
1: C'était Faites valser vos idées, et nous étions en direct avec mon anglais de merde. Merci à Magali, Thierry, Max, Lydia, Jean-Pierre et moi-même. Joyeux anniversaire à Redouane, big bisous à toute la familia. Merci à Fabien et le petit tout en

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0: Do you like bass? Vous aimez la basse? Vous aimez l'éclectisme? On vous propose selon l'humeur des titres hip-hop, trip-hop, électro, dub, reggae, techno, drum and bass, EDM et bien plus encore. Du classique, de la nouveauté, du énervé,
1: du révolté ou du tranquille.

0: Et salut, salut pour cette deuxième émission Do You Like Bass de la saison.
1: Numéro 2.
0: Ça va, yo?
1: Ça va et toi, Flo, en forme?
0: Bah écoute, ça va, ça va.
1: Tranquillement.
0: Ouais.
1: Après écouter de la grosse basse.
0: Bah ouais, ouais. Et puis après réécoute, on a eu des petits échos, des petits retours comme quoi on n'était pas réveillé à la première émission. Donc c'est vrai que c'était la rentrée, on était un peu fébrile. Mais bon, on est bénévole, hein, on vous rappelle, donc faut pas être trop exigeant. Et puis sinon vous nous faites un virement et puis on fera des efforts promis pour être plus énergique quoi, tu vois.
1: On prendra du café un peu plus serré.
0: Voilà.
1: Voilà, on va essayer d'être un peu plus dynamique cette fois-ci.
0: C'est ça.
1: Et du coup on va attaquer direct dynamique avec un gros dubstep pour commencer et pas des moindres. Jaova, c'est un titre qui est sorti en 2009 sur l'EP Lion Spawn. C'est l'un des morceaux phares de Rusko, c'est une figure emblématique de la scène dubstep britannique. Le titre capture parfaitement l'énergie brute et spirituelle du dubstep de la fin des années 2000. Des basses massives, un groove syncopé et cette influence reggae dub qui traverse tout le morceau. Rusko mélange des samples vocaux mystiques, des sub-basses puissantes et des drops typiquement anglais, construisant une ambiance à la fois méditative et ravageuse sur le dancefloor. C'est un classique du dubstep. Le dubstep d'un style pas trop mécanique, pas trop pop, comme ça a pu devenir par la suite. Un pont entre la culture sound system des bas-fonds de Londres et la modernité du wobble de l'époque. Cette EP et cette période, c'est la base pour de nombreux amateurs de ce dubstep influence jamaïcaine à l'anglaise. Lourd et sans compromis, c'est Rusko Jaova.

0: du bon dubstep, ça passe bien. On va enchaîner un peu dans la mouvance, un peu plus speed que du dubstep, on va doubler le tempo. On est à la radio, vous voulez écouter de la bombe? Alors on va s'écouter un petit radio bombe pour se réveiller. Une petite drum and bass breakcore bien dark et énergétique dont il a le secret. Radio Bombe, il participe activement dès la fin des années 80 à l'émergence de la scène rave alternative en Angleterre, au sein du centre système Circus Lunatec. Et il débarque sur le continent au début des années 90. Équipé d'un émetteur, il pirate les ondes et retransmet le son des fêtes clandestines aux quatre coins de l'Europe. Il abreuve les dance floors de breakbeat survolté, drum and bass, trash, breakcore et jungle, en live comme en mix à trois platines, exercice de style ravageur où il excelle. Il fonde son propre label en 1994 avec le soutien de Network 23 de Spiral Tribe. Radio Bomb n'a jamais cessé de se produire sur scène et il multiplie les productions. Là, on s'écoute un track qui s'appelle I Will Not Be Numbered, je ne serai pas numéroté. Et donc, c'est sorti en 2021 sous le label Radio Bomb Records. Attachez vos ceintures.
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0: Waouh.
1: C'était saccadé, c'était syncopé, c'était du gros breakcore, on peut appeler ça.
2: Je suis un peu décoiffé, mais ça va, c'était cool.
1: Écoute, on va se recoiffer avec une petite ambiance plutôt club, un style plutôt binaire, avec un changement de style.
2: Yes.
1: Avec un titre qui est sorti au début des années 2000. Je sais, ça fait déjà deux titres qui sont des années 2000, mais c'est quand même une grosse période faste pour la musique électronique. Donc là, c'est un morceau trans and acid. C'est K3Acid qui a fait ça, c'est un producteur allemand, c'est un pur concentré de rave culture. Le titre fusionne deux mondes. La trance hypnotique, mélodique et planante d'un côté, des débuts un peu de la musique électronique, et l'acide techno brut, porté par la légendaire TB303 et ses lignes acides qui vrillent le cerveau comme Flo a l'habitude de nous en faire écouter. C'est une track où la tension monte en spirale entre émotion et énergie brute, un équilibre parfait entre extase et acidité sonore. Même si on est loin de la basse musique actuelle, on retrouve dans Trance and Acid cette puissance physique old school qu'on pourrait appeler low end. Simple, une basse qui gronde, un kick massif, une voix, des ingrédients minimalistes qui résonnent encore aujourd'hui dans le set de bien des soirées techno. La version originale fait plus de 8 minutes. Je vous ai trouvé un radio edit de 3:45. K3Acid, Trance and Acid.

Et ben c'était propre, c'était super. C'était bien trans, bien acide. TB303, comme tu dis. Donc là, on va parler d'une autre machine que la TB303. On va parler d'une MPC. On va s'écouter une petite instru hip-hop qu'a concoctée par Arnaud Bernard, plus connu sous son nom de scène Onra, un beatmaker de hip-hop français qui manie la MPC 5000 comme personne, que ce soit en studio ou en live. Alors, un peu d'histoire, c'est quoi une MPC ? MPC, ce sont les initiales de Music Production Center. Et c'est une machine qui sert à la composition de musique et qui est fabriquée par la marque japonaise Akai. Cette machine comprend tout en un séquenceur, ce qui veut dire qu'on peut faire des boucles avec, des patterns en anglais, un échantillonneur, c'est-à-dire qu'on peut prendre et découper des échantillons d'un autre morceau, en anglais on dit un sample, et la machine a aussi des pads pouvant être utilisés en remplacement d'un vrai clavier externe. Le premier modèle, la MPC-60, date de 1988 et ça a été une vraie révolution. Depuis, il y a une vingtaine de nouveaux modèles et la MPC reste la référence. Et ça, depuis le début, c'est LA machine pour faire du hip-hop. Et elle a énormément contribué à développer ce style. Il n'y a pas un studio ou un beatmaker de hip-hop qui n'a pas une MPC sous la main, que ce soit Dr. Dre ou IAM. Et Onra, dont on va écouter le morceau. Pour la petite histoire, en 2006, Onra est allé au Vietnam et il a ramené plus de 30 enregistrements chinois et vietnamiens des années 60 et 70. Il a fait un album de 32 pistes avec ce matériau unique et l'a nommé Chinoiserie. En 2011, Onra a publié un second volume de Chinoiserie appelé tout simplement Chinoiserie Part 2 sous le label All City Records avec des enregistrements trouvés en Chine, en Thaïlande et au Vietnam. Allez, on écoute un morceau de cet album qui s'appelle A New Dynasty.

Yes, plutôt court, merci pour ce petit interlude hip-hop, vraiment pas mal la MPC, c'est vrai que c'est un instrument à part entière, c'est vraiment un studio de production musicale portable, c'est fabuleux ce qu'on peut faire avec. Yep. Et c'est utilisé pas que dans le hip-hop, hein, dans tous les styles, je pense que dans tous les studios de tous les styles, il y en a une qui traîne. De mon côté, on va rester techno, on va rester même années 90, troisième titre que je propose qui vient de cette époque. Et là, plus précisément, du coup, 2003, encore en mode nostalgie classique, avec le titre Trafic du DJ et producteur néerlandais Tiësto. Ce track est un monument de la scène trance, mais c'est aussi une leçon de tension rythmique, entièrement instrumentale, sans voix, sans sample. Le morceau repose juste sur une basse roulante et hypnotique, des synthés tranchants et une progression implacable. Une montée d'adrénaline taillée pour les grands festivals comme pour les clubs les plus sombres. Ce qui frappe dans Trafic, c'est cette énergie brute, presque technoïde, qui casse les codes de la trance classique. Pas de mélodie interminable. Ici, la basse parle, les kicks poussent et la pulsion rythmique domine. Un son qui, avec le recul, fait le pont entre la trance old school, comme on a pu écouter juste avant, et les productions techno d'aujourd'hui. Une sorte d'ancêtre des drops massifs qu'on retrouve dans la drum and bass, la trap ou toutes sortes de musique électronique. On écoute ça de suite, c'est Tiësto, Trafic, original 12 inch,

0: de Tiesto.
1: On va redescendre d'un cran, on va faire une petite interlude down tempo, parce que dis donc, on est énervé hein, depuis le début.
2: On
1: là.
2: Nous a dit qu'on n'était pas assez énervé, alors ouais, on s'énerve un peu plus. Là.
1: C'est vrai. Mais bon, on va quand même faire une petite touch un peu tranquille. On va écouter Boards of Canada. C'est un duo écossais de musique électronique composé des frères Michael Sandinson et de Marcus Eowyn. Ce groupe date de 1986 et est toujours actif. Alors la musique de Boards of Canada, c'est très atmosphérique, presque entièrement instrumentale. Et elle peut être rapprochée de celle de Massive Attack, Alpha ou encore Brian Eno. Leur son renvoie aux sonorités des années 70 et 80. Il évoque la chaleur, les craquements et les sons artificiels de la télévision des années 70. Il y a beaucoup de nostalgie dans leur musique et une atmosphère très planante et pesante à la fois. Voilà, on aime, on n'aime pas, ça dépend des goûts. Le morceau qu'on va écouter s'appelle « Everything You Do Is a Balloon », tiré de l'album « High Score » sorti en 96 sous le mythique label « Warps Records ».

0: Yes. C'était Do You Like Bass? Vous êtes toujours sur les ondes de Radio Escapade, sur Do You Like Bass? C'était notre petite interlude calme parce qu'on nous avait demandé d'être un peu plus énergétique et du coup, on y revient de suite. De la basse. Maintenant, c'était Boards of Canada.
1: C'est ça, Boards of Canada. Mais j'étais pas là, moi, j'étais parti faire une sieste. Donc, okay. Mais je viens juste de revenir là. Mais là, on va se réénerver un petit coup, c'est ça, Yo, du coup.
0: On va s'énerver, mais complètement. Et puis, fini les années 2000. Là, on va revenir dans l'actualité. Le prochain titre qui va vous faire vibrer les tympans, c'est sorti l'an dernier sur le label belge KNTXT. Ça veut dire contexte. C'est le label de la DJ et productrice techno rave Charlotte De Witt. Ça doit te parler. Une des reines de la catégorie. Bref, Amazing Blaze, un jeune producteur d'origine russe qui s'est réfugié en Allemagne et qui pousse la techno moderne dans ses retranchements avec le titre Venture. Une production ultra puissante, des textures acides, encore une fois, et une basse qui rugit à chaque impact. C'est un track qui avance comme une machine lancée à pleine vitesse, oscillant entre art techno et transfuturiste, le tout porté par cette tension constante qui te décolle du sol. Ce son d'Amazing Blaze est une collision entre la rave old school et la précision du design sonore actuel. Des kicks saturés, une nappe mélodique en arrière-plan et cette sensation de lourdeur et de transe hypnotique avec ce sample, cette voix où on n'arrive pas trop à comprendre mais qui nous reste en tête. Amazing Blaze, Venture, écoute.

Amazing Blaze. Allez, on enchaîne direct. On part en Irlande. On va écouter un morceau qui s'appelle HOOD, sorti en 2019 du groupe Kneecap. Alors Kneecap, c'est un trio de hip-hop formé en 2017, originaire de l'ouest de Belfast en Irlande du Nord. Le groupe est composé de Moshara, Mogley Bap et DJ Provey. Leur rap est autant conscient politique que festif et survolté. L'idéologie du républicanisme irlandais prônant la réunification de l'Irlande et s'opposant à la domination britannique en Irlande du Nord est la doctrine la plus importante de Kneecap. Leur musique, interprétée principalement en gaélique irlandais, promeut l'utilisation de la langue comme outil de résistance. Depuis sa formation, le groupe critique ouvertement la police d'Irlande du Nord, le gouvernement britannique et est au centre de multiples polémiques. En tant que jeune Irlandais survolté, dont l'histoire de leur pays est faite d'oppression, de colonisation et de guerre avec l'Angleterre, ils se positionnent ouvertement et tout naturellement en faveur du peuple palestinien, ce qui leur vaut énormément d'attaques et de pressions politiques au plus haut niveau de l'État. Ce qui n'a pas l'air de les déranger, au contraire, ça les motive même à continuer, et ils ont bien raison. Kneecap, c'est du rap, c'est du punk, c'est de l'électro, et c'est puissant.

0: Wouhou !
1: Yes, les Irlandais du Nord, ça fait plaisir. Hein. Ils ultra politisés, hein. Je sais qu'ils ont créé la polémique un peu en soutenant Gaza et en se faisant exclure de certains festivals cet été-là.
0: Ouais.
1: Soutien à eux, du coup, aussi.
0: Bah ouais, ils persistent et ils signent, hein. Ils continuent, c'est bien.
1: Et ils ont bien raison. Du coup, voilà, on arrive dans le quart d'heure politique avec la partie que tout le monde attend, c'est le morceau politisé. Ça a été dur de choisir le thème cette semaine, il y a tellement de sujets, il y a beaucoup de choses à dire, de choses à parler, mais en tout cas, une chose est sûre, que pour de la bass music, le titre qui suit ne va pas parler de fête. C'est un morceau qui va parler d'exil, de frontières et de la honte qu'on a parfois à appeler ça politique migratoire. Dub Amix, producteur de dub ultra engagé, et Jock, un rappeur parisien, il dénonce une réalité trop souvent oubliée. Celle de milliers d'hommes, de femmes, d'enfants repoussés, enfermés, rejetés ou humiliés simplement parce qu'ils sont nés du mauvais côté d'une ligne imaginaire. En Europe, devenue forteresse, Frontex, abat Frontex, comme aux États-Unis, devenue fasciste, fuck ICE, comme ils disent là-bas, on dresse des murs toujours plus hauts, on militarise les mers, on fait de la Méditerranée un cimetière et on parle de flux, de gestion, comme si la vie pouvait se comptabiliser en chiffres ou en quotas. Ce morceau, c'est un acte de résistance sonore qui date de 2020. Un titre pour dénoncer le cynisme et l'indifférence. Il rappelle que personne ne quitte sa maison sans raison et que chercher refuge, ce n'est pas un crime. Personne n'est illégal. La musique est aussi un espace politique, tout comme ces 5 minutes de notre émission. La bass music est avant tout festive, mais on se doit de se poser des questions entre deux danses, dans ce monde de fous. Quelle humanité reste-t-il quand on ferme les frontières, quand on laisse mourir en silence celles et ceux qui fuient la guerre, la faim ou le climat? Alors à travers cette basse lourde, dub, jungle et rap se mélangent pour faire passer un message clair. L'hospitalité est une force, la solidarité une arme, et la musique, comme notre petite planète, sont des territoires à arpenter sans aucune frontière. Le titre, c'est Welcome par Dub Amix et Jock.
2: Si on voulait sauver les gens dans la Méditerranée, on le ferait. Parce que les moyens qu'on a mis pour Frontex, on aurait pu les utiliser pour sauver les gens. Mais on attend qu'ils meurent d'abord. C'est à croire que le laisser mourir est même un outil dissuasif.

0: Yep. Eh ben dis donc, yo, t'es énervé cette semaine. Hein. Pourtant, t'es malade. Alors, j'ai l'impression que plus t'es malade, plus t'es énervé. Mais c'est bien, hein, c'est bien. Il faut s'énerver, il faut s'indigner.
1: Voilà.
0: Et voilà. Moi, je vais finir avec un morceau de 2023 d'un duo qui nous vient de Lyon et qui s'appelle Extraterrestre, composé de Fred Desmour et de Louise, je ne sais pas son nom. C'est une sorte de musique alternative électro-punk teintée de poésie satirique. Je vous lis leur message envoyé de l'espace. Allô la Terre, on revient des confins de l'univers à bord de notre capsule électro-analogique. Tous nos appareils, champs cosmiques, synthétiseurs intergalactiques, boîtes à rythme, potentiomètres, textes multiversés, basses groovy, sont en surchauffe après le passage de la super diva et de sa pluie d'astéroïdes rythmiques. On cherche d'urgence une piste d'atterrissage pour une performance live éclectique, brute et dansante de notre duo. Fin de citation. Autrement dit, ils cherchent des dates, hein, si jamais. Louise, elle, joue avec ses mots et sa voix, triturant colère légitime et transgressivité fun, en français, en anglais et en portugais, comme dans ce morceau. Fred, lui, amoureux des machines analogiques des débuts de la techno, style Korg Electribe de la première génération, il est un brin nostalgique des 80s, il mélange beat technoïde et basse groovy dans un enchevêtrement de câbles MIDI.

0: Akabou. Ça suffit. Bon, bref, c'est marrant, dans Akabou, il y a Akab. Coïncidence. Bref, on espère que ça vous a plu. Et on vous dit à bientôt.
1: Eh bien, le mois prochain, on se retrouve en novembre pour la troisième émission de la deuxième saison de Do You Like Bass.
0: Avec encore plus d'énergie.
1: Voilà, on va péter le feu.
0: Allez, ciao.
1: Ciao.

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